On a du fun jusqu'à date, puis on va continuer de n'avoir jusqu'à minuit. Tommy Coderre qui vous jase. Grosse salutation à Stéphane, à Maryse, à Étienne aussi, qui sont sur la route là présentement, qui nous écoutent. Salut aussi à toute la gang du pub ludique chez Elmo. Passez une excellente soirée et une belle fin de semaine, parce que demain, c'est vendredi. Puis moi, vendredi, dès que la soirée commence, dans ma tête, c'est la fin de semaine.

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4: Voici vos nouvelles, Arsenal Média. Sofiane Fortin quitte le poste de directrice générale et artistique d'art et spectacle Matani, ASM, dans les prochaines semaines. Cela faisait 2 ans qu'elle occupait ce poste. Le poste de directeur général et artistique d'ASM est donc maintenant disponible. Des travaux de sécurisation sur le terrain extérieur du centre d'hébergement de Matane seront effectués par Santé Québec Bas-Saint-Laurent. De récentes études démontrent une problématique de tassement de sol. Ce sol travaille et cela est dû au fait qu'une ancienne cour à bois était à cet emplacement il y a quelques années. La matière organique est potentiellement en décomposition. Des études ont aussi été effectuées au niveau de la structure de l'établissement. Il s'avère qu'elle est en bon état. Pour le terrain, des analyses plus approfondies devront être réalisées pour corriger la problématique. Et maintenant, la météo à Matane ce soir et cette nuit. C'est partiellement nuageux, suivi d'un dégagement vers minuit, et le minimum est de 11 degrés.
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J'espère que vous passez une excellente soirée jusqu'à présent, Matane. Tommy Coder qui est avec vous toute la soirée jusqu'à minuit. 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Tous les soirs. 7 jours sur 7. Je suis là. Je vous parle. Je vous envoie de la musique. 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

Demain, c'est vendredi, puis là, je sais, on est comme en changement de saison. L'été est bel et bien terminé. Ça se peut qu'il y en ait qui aient moins de plans que ce qu'on avait durant l'été, mais si ça vous tente quand même de faire de quoi demain, à 20h, je vous propose le spectacle de Guillaume Lafond, auditorium de l'école secondaire de Matane. Ça risque d'être rempli de monde. Puis en attendant, restez sur nos ondes et y a du gros fun avec nous jusqu'à minuit.

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4: Voici vos nouvelles Arsenal Média. Sofiane Fortin quitte le poste de directrice générale et artistique d'art et spectacle Matani, ASM, dans les prochaines semaines. Cela faisait 2 ans qu'elle occupait ce poste. Le poste de directeur général et artistique d'ASM est donc maintenant disponible. Des travaux de sécurisation sur le terrain extérieur du centre d'hébergement de Matane seront effectués par Santé Québec Basse-Laurent. De récentes études démontrent une problématique de tassement de sol. Ce sol travaille et cela est dû au fait qu'une ancienne cour à bois était à cet emplacement il y a quelques années. La matière organique est potentiellement en décomposition. Des études ont aussi été effectuées au niveau de la structure de l'établissement. Il s'avère qu'elle est en bon état. Pour le terrain, des analyses plus approfondies devront être réalisées pour corriger la problématique. Et maintenant, la météo à Matane ce soir et cette nuit. C'est partiellement nuageux, suivi d'un dégagement vers minuit, et le minimum est de 11 degrés.

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On a du fun jusqu'à date, puis on va continuer de n'avoir jusqu'à minuit. Tommy Coderre qui vous jase. Grosse salutation à Stéphane, à Maryse, à Étienne aussi, qui sont sur la route là présentement, qui nous écoutent. Salut aussi à toute la gang du pub ludique chez Elmo. Passez une excellente soirée et une belle fin de semaine, parce que demain, c'est vendredi. Puis moi, vendredi, dès que la soirée commence, dans ma tête, c'est la fin de semaine. Je t'aimais, je...

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4: Voici vos nouvelles Arsenal Média. Sofiane Fortin quitte le poste de directrice générale et artistique d'art et spectacle Matani, ASM, dans les prochaines semaines. Cela faisait 2 ans qu'elle occupait ce poste. Le poste de directeur général et artistique d'ASM est donc maintenant disponible. Des travaux de sécurisation sur le terrain extérieur du centre d'hébergement de Matane seront effectués par Santé Québec Bas-Saint-Laurent. De récentes études démontrent une problématique de tassement de sol. Ce sol travaille et cela est dû au fait qu'une ancienne cour à bois était à cet emplacement il y a quelques années. La matière organique est potentiellement en décomposition. Des études ont aussi été effectuées au niveau de la structure de l'établissement. Il s'avère qu'elle est en bon état. Pour le terrain, des analyses plus approfondies devront être réalisées pour corriger la problématique. Et maintenant, la météo à Matane ce soir et cette nuit. C'est partiellement nuageux, suivi d'un dégagement vers minuit, et le minimum est de 11 degrés.

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J'espère que vous passez une excellente soirée jusqu'à présent, Matane. Tommy Coderre qui est avec vous toute la soirée jusqu'à minuit. 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Tous les soirs, 7 jours sur 7. Je suis là, je vous parle, je vous envoie de la musique. 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

Demain, c'est vendredi, puis là, je sais, on est comme en changement de saison. L'été est bel et bien terminé. Ça se peut qu'il y en ait qui aient moins de plans que ce qu'on avait durant l'été, mais si ça vous tente quand même de faire de quoi demain? À 20h, je vous propose le spectacle de Guillaume Lafond, auditorium de l'école secondaire de Matane. Ça risque d'être rempli de monde. Puis en attendant, restez sur nos ondes et il y a du gros fun avec nous jusqu'à

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2: Voici vos nouvelles, Arsenal Média. Sofiane Fortin quitte le poste de directrice générale et artistique d'Art et spectacle Matani, ASM, dans les prochaines semaines. Cela faisait 2 ans qu'elle occupait ce poste. Le poste de directeur général et artistique d'ASM est donc maintenant disponible. Des travaux de sécurisation sur le terrain extérieur du centre d'hébergement de Matane seront effectués par Santé Québec Bas-Saint-Laurent. De récentes études démontrent une problématique de tassement de sol. Ce sol travaille, et cela est dû au fait qu'une ancienne cour à bois était à cet emplacement il y a quelques années. La matière organique est potentiellement en décomposition. Des études ont aussi été effectuées au niveau de la structure de l'établissement. Il s'avère qu'elle est en bon état. Pour le terrain, des analyses plus approfondies devront être réalisées pour corriger la problématique. Et maintenant, la météo à Matane ce soir et cette nuit. C'est partiellement nuageux, suivi d'un dégagement vers minuit, et le minimum est de 11 degrés.

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4: À la bonne heure, bonjour, c'est vendredi, oh que oui! Nous sommes le 2 octobre, 5h59, je m'appelle Jay, je suis avec vous, puis vous êtes avec moi, puis on est tous ensemble là-dedans, hey, on arrive à la fin de la semaine, c'est pas magnifique ça? Peut-être la météo qui est moins magnifique, par exemple, des averses pas mal pour aujourd'hui, ce soir, cette nuit, demain, mi-journée. Finalement, le week-end va être moins beau que je disais. J'étais un maudit menteur. Qu'est-ce que vous voulez? Je ne relais que l'information qui m'est envoyée. Fait que c'est, j'aimerais ça vous dire, c'est beau tout le temps, mais quel automne incroyable. Mais non, ça peut pas toujours être comme ça. Hey, aujourd'hui, on va parler de Taylor Swift qui fait jaser également l'intelligence artificielle au sein des livres. Oh, oh, oh! Au culturel, on a des annonces également sur des nouveaux spectacles qui vont arriver chez nous. On va soupirer ensemble parce que c'est bon, les soupirs, ça a l'air. Alors, tout ça, ça s'en vient également. Ça sort d'où, ça, faire un vœu en soufflant sur des chandelles? La question se pose. Mais pour tout de suite, c'est Roxane Bruno, Michael Bublé, Home, à Viva.

Dans les nouvelles qui défraient la manchette ce matin, hier à Montréal, l'expédition Mamou Nikentato, qui signifie « Avançons ensemble » en Innu, a pris fin après 9 jours de marche de Rabaska, parcourant près de 350 kilomètres. Qui est parti le 21 septembre de Kitigan-Zibi. 29 participants représentant toutes les Premières Nations du Québec et des Allochtones ont traversé plusieurs communautés, dont Ottawa et Kanawha-Zibi. 29 participants représentant toutes les Premières Nations du Québec et des Allochtones ont traversé plusieurs communautés, dont Ottawa et Kanawha-Zibi.

partagée organisée par le Comité de la politique familiale municipale en collaboration avec l'Institut des troubles d'apprentissage. Cet événement-là veut rassembler la communauté pour lire ensemble et accumuler des minutes de lecture pour sensibiliser les gens aux défis quotidiens rencontrés par les élèves qui ont des troubles d'apprentissage. Sarah-Amélie Bellavance, animatrice en loisirs, dit évidemment que c'est important, la littératie, c'est essentiel à notre vie quotidienne et les minutes de lecture vont être comptabilisées dans un mouvement collectif national, un peu à la manière des Cubes Énergie. Sofiane Fortin annonce son départ du poste de directrice générale artistique d'art et spectacle Matanier, un rôle qu'elle a occupé pendant 2 ans. Dans un communiqué, elle a exprimé son désir de continuer à promouvoir la culture dans la région et se dit enthousiaste à l'idée de s'impliquer autrement. Madame Fortin se dit fière de sa contribution au développement de l'organisme et est confiante que l'équipe et les bénévoles vont pouvoir poursuivre cette mission, évidemment, dans tout le changement de ASM. La transition vers un nouveau directeur va se faire progressivement dans les semaines à venir et le poste est donc désormais disponible. Un an après son lancement du côté de Rimouski, Mobilité Partagée Rimouski ou MPR a mis en circulation 20 véhicules accessibles en partage, l'initiative qui répond à un intérêt croissant pour des solutions de mobilité flexible et économique a déjà séduit environ 200 membres parcourant près de 42 000 km en partage. Raphaël Arsenault, qui est porte-parole de MPR, a dit que cette approche-là, c'est pour répondre aux besoins de la communauté. En septembre de l'an dernier, 2 véhicules communautaux ont été ajoutés, puis un partenariat avec Locomotion a élargi l'offre. Et pour fêter son premier anniversaire, on propose des abonnements à moitié prix, soit 35 $ par an jusqu'en décembre. La prochaine étape, c'est le lancement d'un service de vélo partagé. Puis ça va être en 2027, mobilitépartagée.ca pour en savoir plus. Un bon début de journée, c'est vendredi aujourd'hui, il est 6h09 et c'est Tovlo en compagnie de Stromae qui nous offre des fleurs. On prend une petite gorgée de café puis on est d'attaque pour ce vendredi.

Daniel Bélanger chantait ça en 1996, 30 ans plus tard, toujours raison. Les temps sont fous, c'est un moyen temps, et on va en parler dans les nouvelles avec Louis-Philippe un peu plus tard. Le temps de vous dire qu'après Fred et l'amour est un jeu, on va parler des anniversaires. Ma fille a encore une fête d'amis en fin de semaine, puis j'ai l'impression que tout le monde fête sa fête ces temps-ci. Pourquoi on souffle sur des bougies puis on fait un vœu avant? Ça sort d'où, ça? Je vous explique ça. À Viva, 6h10.

0: 6h19, un bon vendredi à Viva. Ça sort d'où ça? Pourquoi faire qu'on fait ça? On fait faire ça à nos enfants, ça a pas de bon sens. On parle de souffler puis de faire un vœu quand c'est notre fête. Pourquoi on fait ça? Ben là, prenez le temps là, de réfléchir. Okay, admettons là, qu'on a une fête puis qu'il n'y aurait pas de gâteau, pas de bougie, pas de vœux. Ça serait bizarre, hein? C'est rendu une tradition qui est... qu'on sait pas pourquoi on fait ça, puis c'est comme ça, puis c'est bien correct. Bonne fête! Ah ben oui, on le sait, on le fait, puis il n'y a pas d'exception. On raconte souvent que les bougies sur les gâteaux viendraient de la Grèce antique, et c'est assez intéressant parce que les Grecs offraient des gâteaux ronds à Artémis, qui était la déesse associée à la lune, puis parfois on l'éclairait pour évoquer sa lumière. C'est poétique, hein, c'est séduisant, mais on n'a pas de preuve directe que c'est l'origine de nos bougies d'anniversaire. Faut remonter au 18e siècle en Allemagne, parce que lors des fêtes d'enfants, on a commencé à voir dans la littérature à ce moment-là qu'on plaçait une bougie pour chaque année vécue, puis parfois une de plus pour symboliser l'année à venir, mais on soufflait pas. Les flammes pouvaient rester allumées toute la journée, puis on croyait que ça protégeait les enfants des mauvais esprits et que la fumée pouvait emporter les souhaits vers le ciel. C'est intéressant, mais souffler maintenant, ça vient d'où? Ben, ça s'est ajouté. Et il y a une croyance qui voudrait même que le souhait se réalise si on réussissait à éteindre toutes les bougies d'un seul souffle. Mais ça, il n'y a pas de moment clé où est-ce que c'est arrivé. On retourne vraiment aux Allemands au 18e siècle. Mais c'est bon, hein? Souffler tes souffles au complet, puis la fumée permet à ton vœu de s'envoler, de se réaliser. Hey, je suis tellement content d'avoir appris ça, là, parce que à la prochaine fête d'enfants, check-moi ça, faire le petit J connaissant. Les nouvelles avec Louis-Philippe, les nouvelles, en fait, de chez nous s'en viennent dans un moment. À Viva, Louis-Philippe, ce sera plus tard. Sinon, King Melrose vient nous rejoindre, s'en vient après les détails météo. À Viva!
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11: Bon matin, ici Christophe Moquin pour vos nouvelles. Des travaux de sécurisation sur le terrain extérieur du centre d'hébergement de Matane seront effectués par Santé Québec par Saint-Laurent. De récentes études démontrent une problématique de tassement de sol. Ce seul travail, et cela est dû au fait qu'une ancienne cour à bois était à cet emplacement il y a quelques années. La matière organique est potentiellement décomposition. Des études ont aussi été effectuées au niveau de la structure de l'établissement. Il s'avère qu'elle est en bon état. Pour le terrain, des analyses plus approfondies devront être réalisées pour corriger la problématique. Le camp des métiers construction de l'Association de la construction du Québec, qui avait lieu à Mont-Joli et à Rivière-du-Loup en fin de semaine dernière, a accueilli près de 50 participantes et participants. C'est dans le contexte actuel de pénurie de main-d'œuvre dans l'industrie de la construction que les participantes et les participants ont pu gratuitement assister à des formations exploratoires et initiatiques sur différents métiers comme charpentier-menuisier ou carreleur. Rappelons qu'en moyenne, il manquera 17 000 travailleurs de la construction par année d'ici 2030 au Québec. Stéphanie Thibault est nominée au poste de directrice générale de Tourisme Gaspésie, succédant à Joël Ross, qui prendra sa retraite en décembre après avoir passé 29 ans dans l'organisme. Madame Thibault, directrice marketing et communication depuis 2015, entre en poste dès ce 1er octobre et sera conseillée par Madame Ross jusqu'à la fin décembre. De ces faits, le poste de direction marketing et communication est désormais vacant. Tourisme Gaspésie souhaiterait compléter l'équipe d'ici janvier 2027. Sofiane Fortin quitte le poste de directrice générale et artistique d'art et spectacle Matanie dans les prochaines semaines. Cela faisait 2 ans qu'elle occupait ce poste. Le poste de directeur général et artistique d'art et spectacle Matanie est donc maintenant disponible. C'est ce qui complète vos nouvelles. 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
12: Il en reste encore de la pluie à tomber pour cet avant-midi dans la Matanie. Ça sera nuageux par la suite avec un maximum à 13. Ce soir et cette nuit, 30% de risque d'averse, un minimum de 8. Demain, ça va être alternant soleil-nuage. On a un 30% de risque d'averse qui est là, surtout le matin, mais ça devrait pas être dramatique. 12 degrés comme maximum, dimanche des nuages avec 11. 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
12: On débute notre dernière journée de la semaine ensemble. J'espère que ça n'a pas été trop éreintant pour vous jusqu'à présent. Un dernier petit coup, puis on est rendu. Un bon vendredi matin, 2 octobre. Jay qui est avec vous. On va parler de la nouvelle chanson de Taylor Swift qui fait beaucoup jaser pour des bonnes raisons, j'ai l'impression. Macklemore également, il revient dans l'actualité. Et lui aussi, c'est pour des bonnes raisons. Pour tout de suite, on appuie sur play sur King Melrose avec un petit peu de banjo. Viens nous rejoindre à Viva la musique.

0: commence.
1: Il vient de s'en déboucher une. Il vient de s'en déboucher une autre. Mais ça a-tu du bon sens, ça? Voyons donc. King, check ça, il est 6h30 du matin. Hey, un bon réveil à Viva. Au showbiz, on a des nouvelles de Macklemore qui défrait la manchette pour évidemment avoir été évincé de la tournée de Ed Sheeran. Mais là, il a annoncé sa propre tournée Free Palestine, je vais le dire en français, Libérer la Palestine, qui a affiché complet en un temps record. Les billets pour ses 3 concerts ont été vendus instantanément. Ça a provoqué une vague d'émotion chez le rappeur américain qui a évidemment filmé sa réaction, partagé ça sur Instagram. C'est une tournée qui fait écho à des enjeux sociaux importants, qui a suscité un immense intérêt, puis ça témoigne de l'engagement du public envers la cause. Et sinon, on va aller écouter ce

Patient Zero, c'est le nouvel extrait de Taylor Swift qui est salué pour un vidéoclip qui met en lumière les violences psychologiques dans un couple. Et elle travaille avec l'actrice Dakota Johnson, l'acteur Colin Farrell qui incarne une relation marquée par la manipulation et l'emprise. Il y a une scène particulièrement troublante là où un homme reproche à sa conjointe d'avoir gâché une soirée parce qu'elle était malade. Puis ça a provoqué de nombreuses réactions en ligne avec raison. Là. Des internautes racontent s'être reconnus dans cette dynamique. Puis espère que la vidéo va aider certaines personnes à reconnaître les signes d'une relation toxique. Et pendant ce temps-là, ben, les fans spéculent sur une possible inspiration autobiographique, pointant du doigt son ex, l'acteur Joe Alwyn. Mais rien ne confirme que la chanson raconte leur histoire. Mais on sait que par expérience, et les fans savent que Taylor Swift ne s'inspire jamais de rien. Il y a toujours une inspiration à quelque part. C'est pour ça que longtemps, ces albums ont parlé de cœur brisé. Mais là, je pense qu'elle vit le parfait bonheur avec son chum Marie maintenant. 6:32, c'est Billy Dupage avec Fake Friends pour nous accompagner dans votre matinée plutôt grise, mais on est de bonne humeur parce que savez-vous quoi? C'est vendredi à Viva!

On connaît tous le fromage de la vache qui rit, mais là, la vache, elle rit plus. La vache est triste. Ouais. Pourquoi la vache est triste? Je vais vous expliquer ça. Après Patrice Michaud, et c'est ma foi génial. Après Mécanique Générale, il est

0: Ah, pas de bon sens. Vous le savez, là, j'ai des poules chez nous, mais il me manquerait juste une vache qui rit. Ça me rendrait heureux. Ah, la vache qui rit, on l'aime. Hein? Mais imaginez deux secondes, par rapport à tous les représentants de marques qui ont des visages, comme le bonhomme Quaker, là, s'il se mettait à pleurer, on serait triste. Ouais. Le bonhomme Pittsburgh, s'il avait la falle basse, on serait triste. Ben oui. Bibendum, là, l'espèce de bonhomme là, gonflable des pneus Michelin, il est tout le temps heureux, lui. Ben là, avec le prix des pneus cette année, ça se peut qu'il soit moins de bonne humeur. Mais la vache qui rit, elle pleure pas, mais elle est pas contente, par exemple. Hey, j'ai vu ça et c'est fascinant. On l'a tous en tête, la vache qui rit, avec ses cornes blanches, puis son sourire blanc, puis son beau pelage roux. Mais là, on a décidé, la marque a décidé d'enlever... Elle qui sourit, puis maintenant, elle a une face un peu plus dubitative et triste. Fait que c'est un genre de mélange d'émotions. La vache ne rit plus depuis officiellement le 22 septembre sur ses emballages. C'est pas une crise existentielle bovine, non, c'est une campagne de pub qui joue sur les mots en anglais, parce qu'en anglais, le petit triangle de fromage de la vache qui rit, ça s'appelle un « wedge ». Puis il y a l'expression américaine « to drive a wedge between people », ça veut dire conduire une division entre les gens, semer la discorde. Puis le message de la marque, c'est « on vit dans une époque où les gens chicanent pour toutes sortes de petites choses avec la polarisation, évidemment. Alors plutôt que de laisser les désaccords nous diviser, pourquoi ne pas partager un morceau de fromage? » C'est drôle, hein, parce que c'est une marque américaine. Et parlant de fromage, je sais pas, moi, je pense qu'on pourrait justement s'entendre avec nos voisins par rapport à ça, je sais pas. Là, je suis justement en train d'être discordant, justement. Puis ça s'arrête pas juste à une vache qui boude sur l'emballage, là. Elle a aussi invité les gens à publier des vidéos, la vache qui rit plus, là. Elle a invité les gens à publier des vidéos sur lesquelles ils racontent une petite dispute avec un proche, tout en reconnaissant que ça valait pas la peine de se fâcher, pour permettre à la vache de retrouver le sourire. Hey, même que la vache qui rit plus s'est rendue sur le plateau du Late Night Show de Jimmy Kimmel. Ma foi, je dois avouer qu'elle était plutôt séduisante, cette vache qui rit plus. Mais c'est un drôle de message. Et quand la campagne marche jusqu'à temps que tu te fasses inviter, c'est sûr qu'il devait avoir payé là pour aller sur le show de Jimmy Kimmel. Mais quand même, quel coup incroyable! Et c'est vrai qu'on est rendu dans une époque où tout divise. Aller sur les réseaux sociaux, les commentaires des gens qui sont en désaccord, c'est intense. Mais je suis pas contre les désaccords. Personnellement, je suis pour les désaccords, mais je suis pour qu'on en parle de ces désaccords-là. On a le droit d'être pas d'accord. L'important, c'est de pas se fermer, puis pas dire « t'as tort », puis pas proclamer qu'on a raison non plus. C'est ça qui est important, c'est on va discuter ensemble, on va se faire une tête sur tes arguments, mes arguments, puis on va avancer ensemble. Puis je pense qu'actuellement, là, dans le climat dans lequel on est, on a tout intérêt à faire cet effort-là. Puis c'est confrontant, c'est déplaisant, c'est inconfortable, mais tout le monde gagne de discuter avec ce qu'on pourrait considérer comme le camp opposé. Mais déjà là, c'est une erreur, c'est pas le camp opposé, c'est un point de vue différent. Prenez une boîte, il y a quelqu'un de l'autre côté, puis elle voit la boîte ouverte, puis quelqu'un de l'autre bord qui voit la boîte fermée. Les deux ont raison, c'est juste une question de perception. Je suis tombé un vieux sage aujourd'hui, moi. Je vais aller prendre une gorgée de café. Peut-être que ça va me replacer. Ariane Moffat nous attend au retour à Viva. Bon vendredi.
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0: On parle beaucoup de Télisson Aurélien et son histoire de livre là qui a été et qui aurait été écrit avec l'intelligence artificielle. Ça fait couler beaucoup d'encre. Mais en voici un autre qui fait jaser et qui s'émisse. C'est comme la culture et la politique qui rentrent ensemble dans la campagne électorale. Le livre d'Éric Duhaime aurait été rédigé en grande partie avec l'aide de l'intelligence artificielle selon un outil de détection similaire. C'est le Journal de Québec qui a soumis Destination Autonomie, publié ce printemps par le chef du Parti conservateur du Québec, à l'outil Pangram, qui estime que un peu plus de la moitié du texte aurait été généré par l'IA. De son côté, le parti a fourni une analyse qui évalue cette proportion à 44%. Là, on ne s'ostinera pas, là, il y a quelque chose, visiblement. Éric Duhaime, par exemple, reconnaît avoir utilisé l'IA pour corriger des passages, préparer des tableaux puis vérifier des faits, tout en affirmant que les idées viennent de lui et de son co-auteur. Et la préface est écrite par une personne qu'on connaît dans la région, la députée Maïté Blanchette-Vézina, qui a aussi été analysée. Pangram considère entièrement générée par l'IA, même si elle explique s'en être servie pour améliorer son texte. À titre de comparaison, là, parce qu'on s'est intéressé aussi aux autres livres des chefs de parti, les livres de Ruba Gazal de Québec solidaire et le livre bleu du Parti québécois ont été évalués comme étant presque entièrement écrits avec des humains. Mais ce que je trouve correct là-dedans, c'est qu'il y a personne qui s'en cache. T'sais, au moins, c'est la vérité. On a des pourcentages qui sont discordants, mais en même temps, c'est peut-être difficile de voir à quelle mesure précise l'intelligence artificielle est responsable des passages quand on l'utilise comme copilote, si on veut, là, pas l'application copilote, mais aussi, mais en tout cas, vous comprenez ce que je veux dire, comme co-auteur ou consultant. Mais ça me faisait rire, c'était comme voici un bel exemple de la culture qui rentre dans l'univers de la politique, dans l'actualité. Je trouvais ça intéressant de vous en parler, surtout qu'il y a des échos au niveau régional également. Fait que ça fait partie des nouvelles aujourd'hui. Will Smith avec Getting Jiggy With It va nous ramener en 1998. Ça, c'est exactement le genre de hit que Julie vous offre sur l'heure du lunch avec le lunch 80-90-2000. Et on reste dans l'esprit de l'intelligence artificielle parce que Will Smith a été longtemps le visage de l'échec des vidéos générées par l'intelligence artificielle. Vous vous rappelez certainement des premiers balbutiements, je pense, dans 2018, où est-ce qu'on commençait à générer des vidéos, puis on le voyait manger du spag, puis pour vrai, ça, c'était pas vargeux. Les nouvelles avec Louis-Philippe Arnoirel nous attendent au retour. On va justement parler des chefs qui visitent les circonscriptions au show de lutte dans ce dernier droit, parce qu'après tout, le scrutin, c'est lundi 3, 4, 5, oui, c'est ça. Michael J. Fox également sera honoré chez nous dans la journée. Et les États-Unis et le Canada ont eu des discussions encore houleuses. C'est difficile. On fait la lumière là-dessus avec Louis-Philippe Arnoirel. Au retour à Viva.
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5: Bon vendredi, ici Louis-Philippe Arnoirel. La campagne électorale québécoise tire à sa fin et les caravanes ciblent désormais des régions où les luttes s'annoncent serrées. Le chef du Parti québécois, Paul Saint-Pierre Plamondon, s'est rendu hier au centre du Québec, notamment pour soutenir son candidat dans la circonscription d'Arthabasca, Alex Boissonneau, menacé par les conservateurs. Le chef du Parti libéral du Québec, Charles Milliard, est pour sa part retourné en Estrie, où il tente de se faire élire pour la première fois. La porte-parole de Québec solidaire, Ruba Gazal, était dans Maurice Richard, à Montréal, détenu par le parti depuis 2022, mais qui pourrait changer de couleur. Aussi présente dans la métropole, la chef de la coalition Avenir Québec, Christine Fréchette, a de nouveau été rattrapée par l'histoire d'une possible ingérence étrangère de la part des États-Unis. L'acteur et militant contre la maladie de Parkinson, Michael J. Fox, sera mis à l'honneur ce matin à Rideau Hall. Monsieur Fox, qui est déjà membre de l'Ordre du Canada, sera promu au rang de compagnon lors d'une cérémonie présidée par la gouverneure générale Louise Arbour. Selon Rideau Hall, cette distinction récompense l'engagement mondial sans faille de Monsieur Fox face à la maladie de Parkinson. Il fait partie des 51 personnes attendues à une cérémonie au cours de laquelle elles seront intronisées ou promues à un grade supérieur au sein de l'Ordre du Canada. Et pour terminer, le représentant américain au commerce, Jameson Greer, a déclaré hier que les questions en suspens avec le Canada sont assez difficiles à résoudre. Il a fait cette sortie alors que la réunion des ministres du commerce du G20 s'achevait à Milwaukee. Monsieur Greer et le ministre canadien du commerce international, Maninder Sidhu, ont eu un entretien en tête-à-tête mercredi lors du sommet où ils ont abordé les échanges commerciaux. S'adressant aux journalistes hier, M. Greer a indiqué que les points de discorde entre les deux pays persistaient. C'est ce qui complète vos actualités Arsenal Média. Passez une bonne journée sur nos ondes.
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7: Il en reste encore de la pluie à tomber pour cet avant-midi dans la Matanie. Ça sera nuageux par la suite avec un maximum à 13. Ce soir et cette nuit, 30% de risque d'averse, un minimum de 8. Demain, ça va être alternant soleil nuage. On a un 30% de risque d'averse qui est là, surtout le matin. Mais ça devrait pas être dramatique. 12 degrés comme maximum dimanche, des nuages avec 11. 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

Même, on est parti, puis c'est le fun. On débute notre journée ensemble dans l'Est du Québec. Je m'appelle Jay, il est 7h03, et c'est un départ pour cette dernière journée de la semaine. Getting Jiggy With It, ça s'en vient avec Will Smith. Le temps de vous dire qu'au showbiz, on va parler de nouveaux shows qui sont annoncés. Ça va être bon pour vrai. Ça va être excellent. Oh! J'ai un mot ici à signaler. J'aimerais savoir, si c'est possible, de souhaiter une bonne retraite à ma maman Sonia Saint-Pierre, qui est technologue en radio-oncologie. Depuis plus de 30 ans, c'est aussi sa fête de 60 ans demain. Ben là, j'ai pas le choix de lui dire bonne fête, Sonia Saint-Pierre, après une si belle carrière à aider les gens. C'est une retraite bien méritée, Sonia. Merci. Puis profites-en bien, c'est ça qui est important. Également, on va parler d'être heureux un peu plus tard à vivant. Peut-être que ça passe par un compagnon à quatre pattes, mais pourquoi? Je vous explique tantôt. Mais là, on s'imagine à Miami, les fenêtres baissées, le soleil. Will Smith, à 7h04, Viva la

Là, on entre dans la partie, dans les années 90, où est-ce que les artistes laissaient beaucoup de temps aux DJ pour les remixer. Ça, ça date des années 80. À la fin du disco, au dance, c'était une habitude qu'on avait. Là, ça nous permettait de synchroniser la chanson suivante. C'est pour ça que c'est long puis ça finit jamais de finir. Mais c'est bon, par exemple. Will Smith, Getting Jiggy With It. Il est 7h08. On mettait de synchroniser la chanson suivante. C'est pour ça que c'est long puis ça finit jamais de finir. Mais c'est bon, par exemple. Will Smith, Getting Jiggy With It. Il est 7h08. Un bon vendredi.

96 le 2 avril qui célèbre les 40 ans de la chaîne et c'est animé par Geneviève Borne et Paul Sarrazin. Il y a aussi les humoristes Patrick Groulx et Michel Barrette qui vont se produire respectivement le 20 mars et le 3 avril. Côté musique, Marc Derry, Mélissa Bédard, Philippe B vont monter sur scène, donc il y a bien du choix. Ah, il y a aussi le projet Nikamu Mamuitun, le volet 2, le 26 février, qui met en avant la créativité des artistes autochtones et allochtones. Alors, les billets vont être disponibles directement à la billetterie sur le site web par Spectar à partir de jeudi prochain. Y en a-tu un show là, que vous attendez impatiemment? Peu importe où est-ce qu'il est, le show, peu importe c'est quand, 418-723-2564. Teddy Swims nous réchauffe parce que c'est l'automne après tout. On a le droit d'avoir un pull en laine. Il me semble que c'est ça que ça inspire cette chanson-là. Mr. Know-It-All, viva la musique de votre vendredi matin.

Ça, on est en plein cœur de la campagne électorale, là, puis je vais toujours me rappeler Jean Chrétien. Jean Chrétien avait des bonnes citations. Il était bon pour les médias. Il faisait des bonnes clips qu'on appelle. C'était le fun d'avoir des extraits de lui le 4 novembre au soir. Ça, on s'en souvient très bien. Mais il y avait aussi le plus meilleur pays du monde. Et qu'est-ce que ça prend pour être le plus meilleur pays du monde? Ça prend quelque chose d'assez surprenant. Et vous l'avez déjà probablement. Je vais vous expliquer qu'est-ce que ça nous prend pour être heureux en tant que nation après les bébés. Donne-moi ma chance. Bon vendredi à Viva!

0: sub, une gorgée de café. C'est-tu bon à matin, hein? C'est vendredi, on est arrivé au week-end. J'espère que vous pourrez en profiter. C'est peut-être un week-end de cocooning qui nous attend, qui va vous permettre de regarder une petite série, puis de flatter votre chat, puis d'être bien à la maison. On les aime, nos animaux de compagnie, hein? Et là, je veux stimuler des réactions au 418-723-2564. Je veux connaître le chat le plus vieux dans tout l'est du Québec, la Côte-Nord. Okay? Vous avez probablement un chat. Essayez de battre Bruce Lee, 15 ans, et toutes ses dents, à ce que je sache, qui est encore pas pire en forme. C'est un chat de maison. C'est une véritable pantoufle, mais elle joue encore. C'est ça qui est le fun. Puis elle a ses petites habitudes. Puis quand je viens faire mon somme l'après-midi, oui, parce que c'est une femelle, c'est compliqué. Au début, on l'avait appelée Bruce, mais on s'est vite rendu compte qu'elle n'avait pas de pénis. Alors, on s'est dit, qu'est-ce qui ferait plus féminin? Ben, on a ajouté Lee après Bruce. Ça fait Bruce Lee. Je m'excuse, là, c'est vieux de 15 ans, cette histoire-là. On était jeunes et cons. Les chats, on les aime. Mais savez-vous quoi? Ils sont tellement bons pour nous, vous avez même pas idée. Parce que il y a des chercheurs qui sont penchés sur les données du bonheur, OK, des classements mondiaux parmi plein de pays. On a pris en compte divers facteurs comme le revenu, le soutien social, mais on s'est rendu compte que les pays riches où les taux de bonheur sont les plus hauts, ben ils ont davantage des chats, les citoyens, puis sont souvent gardés à l'intérieur et bien soignés. Mais là, il y a un mais, par exemple. C'est que il y a, parmi ces pays-là, où est-ce qu'on a beaucoup de chats, les chats qui vont à l'extérieur. Prenons, par exemple, l'Espagne, le Portugal, l'Italie. Si vous êtes allé, vous savez de quoi je parle. Il y a beaucoup de chats, et c'est fantastique. Mais ces chats-là font face à une infection qui est assez fascinante. Pensez un peu à la rage du raton qu'on a présentement, là, plus au centre, au sud du Québec. Ben, c'est un peu la même affaire, mais chez les chats. C'est pas la rage, mais c'est la toxoplasmose. Donc, c'est un parasite qui est porté par les chats qui peut s'attaquer, entre autres, aux femmes enceintes et aux humains, ça peut avoir des impacts quand même au niveau de la santé. Fait que ça, si les chats vont à l'extérieur, ben sont plus portés à avoir cette infection-là. Donc, ça baisse le niveau de bonheur du pays au grand complet. Parce qu'ils se sont rendus compte, les gens qui ont des chats, ceux qui vont beaucoup dehors, sont moins heureux que ceux qui restent en dedans. En même temps, le chat, il est-tu heureux en dedans? Moi, je vous confirme que Bruce Lee est heureuse en dedans parce que j'ouvre la porte patio, puis ça la terrorise. Elle a peur d'aller dehors, alors elle vit sa best life à l'intérieur. Mais je veux savoir qui sont les chats les plus âgés, les aînés félins de notre région. C'est qui? C'est quoi? Comment va leur santé? 418-723-2564. Et, ben, si on a un chat à la maison, on contribue au bonheur de notre nation. C'est prouvé par la science. N'est-ce pas extraordinaire? Hey! J'ai plein de souhaits d'anniversaire au retour. On va regarder qu'est-ce qui nous attend à la météo, si on va pouvoir en profiter en fin de semaine. Et les nouvelles s'en viennent. Ça va laisser place à Rihanna avec Only Girl in the World au retour à Viva.
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11: Bon matin, ici Christophe Moquin pour vos nouvelles. Des travaux de sécurisation sur le terrain extérieur du centre d'hébergement de Matane seront effectués par Santé Québec Pensée-Laura. De récentes études démontrent une problématique de tassement de sol. Ce seul travail, et cela est dû au fait qu'une ancienne cour à bois était à cet emplacement il y a quelques années. La matière est organique et potentiellement décomposition. Des études ont aussi été effectuées au niveau de la structure de l'établissement. Il s'avère qu'elle est en bon état. Pour le terrain, des analyses plus approfondies devront être réalisées pour corriger la problématique. Le camp des métiers construction de l'Association de la construction du Québec, qui avait lieu à Mont-Joli et à Rivière-du-Loup en fin de semaine dernière, a accueilli près de 50 participantes et participants. C'est dans le contexte actuel de pénurie de main-d'œuvre dans l'industrie de la construction que les participantes et les participants ont pu gratuitement assister à des formations exploratoires et initiatiques sur différents métiers comme charpentier-menuisier ou carreleur. Rappelons qu'en moyenne, il manquera 17 000 travailleurs de la construction par année d'ici 2030 au Québec. Stéphanie Thibault est nominée au poste de directrice générale de Tourisme Gaspésie, succédant à Joël Ross, qui prendra sa retraite en décembre après avoir passé 29 ans dans l'organisme. Madame Thibault, directrice marketing et communication depuis 2015, entre en poste dès ce 1er octobre et sera conseillée par Madame Ross jusqu'à la fin décembre. De ces faits, le poste de direction marketing et communication est désormais vacant. Tourisme Gaspésie souhaiterait compléter l'équipe d'ici janvier 2027. Sofiane Fortin quitte le poste de directrice générale et artistique d'art et spectacle Matani dans les prochaines semaines. Cela faisait 2 ans qu'elle occupait ce poste. Le poste de directeur général artistique d'art et spectacle Matani est donc maintenant disponible. C'est ce qui complète vos nouvelles. 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
13: Il en reste encore de la pluie à tomber pour cet avant-midi dans la Matanie. Ça sera nuageux par la suite avec un maximum à 13. Ce soir et cette nuit, 30% de risque d'averse, un minimum de 8. Demain, ça va être alternance soleil-nuages. On a un 30% de risque d'averse qui est là, surtout le matin, mais ça devrait pas être dramatique. 12 degrés comme maximum, dimanche des nuages avec 11. 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
13: C'est vendredi, puis on est brûlé, puis c'est correct. Moi, je vous accueille là-dedans. L'important, c'est de donner le dernier petit coup de la semaine, puis de bien profiter de votre week-end. Préparez-vous un plan, une sortie en amoureux, une petite sortie sociale. Ça fait toujours du bien, là. L'ami que vous vous dites, « Hey, on s'appelle jamais. » Hey, c'est aujourd'hui qu'on règle ça. Vous envoyez un texto, là. Vous avez la journée pour y envoyer. « Hey, en fin de semaine, on se voit-tu? On va-tu prendre un verre? On va-tu faire un petit quelque chose? » C'est là que ça se passe. Parce que là, il va y avoir des congés, l'action de grâce, puis là, c'est l'Halloween, puis là, ça va débouler. Là. Après ça, on va cligner des yeux, puis il va y avoir un pied de neige, ça va être Noël. Fait que là, c'est là que ça se passe. En fin de semaine, vous avez le temps. Let's go, la gang! On fait ça en fin de semaine. Prends des nouvelles de nos proches. J'espère que je suis motivant pour aujourd'hui. C'est vendredi. Vous la méritez, cette fin de semaine. C'est Jay qui est avec vous. Je vous lève mon café à votre santé et on va parler de soupir, parce que soupirer, c'est pas toujours bien vu. Mais c'est peut-être bon pour nous. Pourquoi? Je vous explique ça après Rihanna, Only Girl in the World, à Viva, la musique.

0: aimait ça, là. Noël, ça vous rappelle-tu vos belles années au Chameau, chez Pull, à l'Hôtel Gagnon? Sur la Côte-Nord, j'étais pas là à cet âge-là, fait que je sais pas. Textez-moi, 418-723-2564. V'là 20 ans, c'est où que le monde allait sortir? Parce que Rihanna, c'était... pile ça, là. Il est 7h35. Il y a Daisy qui nous a écrit « Bonne fête à mon premier bébé qui a déjà 17 ans, Alexis Lepage, qui vit sa best life parce qu'il travaille au club de golf Val-Ningette du côté de Sainte-Blandine à Rimouski sur des tracteurs et fait un peu de mécanique. C'est de la part de sa maman et son papa Mathieu qui travaille avec lui. Il y a aussi Cathy qui m'a écrit « Bonne fête à ma petite fille Lexi Gagnon qui célèbre son 5e anniversaire aujourd'hui. Bonne fête Lexi! » C'est de la part de sa maman Cathy, son papy Danny, ses deux tantes ainsi que sa mère Allison et son père Carl. On t'aime tous très fort, Lexi. Passe une belle journée. J'ai également des sympathies à envoyer à Véronique qui a dit « J'ai oublié de mettre une tasse ou ma machine à café. J'ai parti mon café. Mon café aurait été meilleur dans une tasse. » Hey, y a des journées comme ça, Véro. Garde courage. C'est une raison de soupirer, ça. Mais c'est peut-être pas si mauvais que ça, soupirer. Je vous en parle après Laetitia Jiménez. Destino, son retour à Viva.
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0: c'est vendredi. On est arrivé enfin. On pousse un grand soupir de soulagement. Et savez-vous quoi? C'est une bonne affaire qu'on soupire une fois de temps en temps.
1: On jase de même. On jase juste de même. 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
0: Oui, on s'est penché sur le soupir. Le soupir, c'est un réflexe normal, un mécanisme naturel qui est important pour notre équilibre physique et émotionnel. Puis là, vous vous dites, ben oui, c'est certain, mais en même temps, pourquoi? C'est quoi le mécanisme? Faut comprendre ce qui se passe dans nos poumons quand on lâche un bon soupir, qu'il soit positif, négatif, soulagement ou, tu sais, d'exaspération. C'est une inspiration plus profonde que la normale. On gonfle comme faut nos poumons, on remplit toutes les petites poches d'air, là, les alvéoles qui ont tendance à se refermer légèrement au fil des respirations. C'est comme si on remettait de l'ordre dans notre système respiratoire. C'est comme si on faisait du ménage. Tu sais, pensez à votre maison, le fameux tiroir à cochonneries, là. Ben, c'est comme si on enlevait tout ce qu'il y avait dedans, puis ça nous permet de remettre des nouvelles cochonneries dedans dans le futur. C'est un peu la même affaire. On rouvre toutes les alvéoles et on réapprend temporairement à nos poumons à bien respirer. Mais c'est pas tout. Il y a des études qui disent qu'un sourire spontané, ça peut aider à diminuer la tension musculaire puis nous soulager après une période de stress. Vous êtes certainement déjà rendu compte. Quand là vous vivez une période de stress, à un moment donné, c'est comme si vous cherchiez de l'air. C'est normal, ça. On est tellement tendu qu'on ne permet pas à nos poumons et à tout notre corps de respirer de façon décontractée pour aller chercher l'optimisation, justement, de la saturation de l'oxygène dans notre sang. Mais c'est fantastique. Donc, il y a un rapport en 2023 là, qui nous a parlé des techniques de respiration. On dit que les participants qui pratiquaient 5 minutes par jour d'une technique de soupir régulier avec une expiration prolongée, ben, ils ont remarqué une amélioration de leur humeur, une diminution de leur fréquence respiratoire. Puis là, on parle d'un exercice respiratoire encadré, là. Pas juste un grand soupir une fois de temps en temps. Quand on souffre d'anxiété, puis moi, je l'ai fait, des exercices de respiration, ça aide. C'est niaiseux comment ça aide, la gang. C'est fou. Alors, est-ce qu'on devrait soupirer plus souvent? Pas forcément. Un soupir occasionnel de temps en temps, c'est tout à fait normal. Ça peut être bénéfique, mais soupirer constamment, ben là, on va faire de l'anxiété, puis on va hyperventiler. Alors, c'est pas mieux. Et moi, ce qui m'a attiré dans ce sujet-là ce matin, c'est qu'on a appris à Amsterdam que les soupirs sont perçus de façon différente selon notre contexte. C'est comme quand on est seul ou avec des proches, le soupir est souvent vu de façon, je veux pas dire positive, mais empathique. Donc, ça nous fait du bien. Mais quand on fait ça entre amis ou entre collègues, ben là, on se rend compte que parfois, ça crée du dérangement. Ça peut générer chez les collègues, entre autres, des désagréments semblables à entendre quelqu'un crier ou rire trop fort. C'est fascinant, pareil. Alors là, on a comme classé les différents types de sons d'humeur, si vous voulez, comme les cris d'excitation, le rire, les soupirs. Le rire, c'est classé comme le son le plus acceptable. Les cris et les bruits de dégoût sont jugés inappropriés. Mais là, moi, j'apprends rien là-dedans. Mais en même temps, on nous dit, quand vous êtes à la maison avec des gens proches, les soupirs sont souvent utilisés comme moyen de relâcher la pression, donc plus acceptés. Alors, c'est intéressant. Il faut redonner au soupir ses lettres de noblesse. Notre soupir nous veut du bien. Alors là, c'est vendredi. On prend une grande inspiration dans l'auto avant d'embarquer dans le train du travail, là. Puis on expire jusqu'à la fin. Ça fait du bien. On vide comme faut tout le méchant. Puis on est prêt pour la journée. Vous allez voir, ça fait un genre de reset. Fait du bien. Chabouzi avec sa nouveauté Cowgirl. C'est dans notre playlist dans un moment. 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

Hey, si vous avez un souhait d'anniversaire aujourd'hui, ou en fin de semaine, un départ à la retraite, n'hésitez jamais à nous écrire. Parlant de départ à la retraite, on aimerait souhaiter bonne retraite à Sonia Saint-Pierre, qui est technologue en radio-oncologie depuis plus de 30 ans. C'est aussi sa fête demain. Hey, tu parles d'une façon de célébrer ta fête, de partir à la retraite, mais c'est pas fantastique. Sonia, je te souhaite de t'amuser, puis de continuer d'être active, d'avoir des activités le fun qui te font plaisir. Hey, c'est le début d'une nouvelle vie. Mais merci d'avoir été aussi généreuse avec ton temps, avec des gens qui en ont sérieusement besoin en radio-oncologie. C'est l'heure du... Voilà ta toune! Deux chansons qui s'affrontent. Laquelle va gagner? La vôtre pourrait jouer à 8 heures après les nouvelles. C'est un spécial SIA. Le département de la musique aujourd'hui a choisi Unstoppable. C'est peut-être comme ça que vous vous sentez en ce vendredi matin. Telle une guerrière. Il y a aussi sa version avec Kendrick Lamar, The Greatest, c'est mon choix. C'est assez similaire au niveau du style. Ça reste du SIA. Qu'est-ce que vous avez le goût d'entendre entre Unstoppable ou The Greatest? Vous faites votre vote au 418-723-2564. Entre-temps, on part sur la route avec JF Posé, emmêlé dans ses cheveux. Il est 7h50. Bonne dernière journée de la semaine à Viva.

0: 7h57, un bon vendredi matin. On fait le tour de l'actualité avec Louis-Philippe Arnoy-Harel. On parle encore des tensions économiques entre les États-Unis et le Canada, bien que le dialogue est toujours ouvert. Également, c'est le dernier droit, la dernière fin de semaine de la campagne électorale. Alors, les chefs sont assez occupés, visitent les circonscriptions au show de lutte. Et il y a aussi Michael J. Fox qui sera honoré chez nous aujourd'hui. Tout ça, ça s'en vient au retour. Puis également, le week-end va avoir l'air de quoi? Parce que hier, on disait du soleil. Aujourd'hui, ça a changé. Ça va être quoi? La réponse dans un moment, Viva.
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5: Bon vendredi, ici Louis-Philippe Arnoirel. La campagne électorale québécoise tire à sa fin et les caravanes ciblent désormais des régions où les luttes s'annoncent serrées. Le chef du Parti québécois, Paul Saint-Pierre Plamondon, s'est rendu hier au centre du Québec, notamment pour soutenir son candidat dans la circonscription d'Arthabasca, Alex Boissonneau, menacé par les conservateurs. Le chef du Parti libéral du Québec, Charles Milliard, est pour sa part retourné en Estrie, où il tente de se faire élire pour la première fois. La porte-parole de Québec solidaire, Ruba Gazal, était dans Maurice Richard, à Montréal, détenu par le parti depuis 2022, mais qui pourrait changer de couleur. Aussi présente dans la métropole, la chef de la coalition Avenir Québec, Christine Fréchette, a de nouveau été rattrapée par l'histoire d'une possible ingérence étrangère de la part des États-Unis. L'acteur et militant contre la maladie de Parkinson, Michael J. Fox, sera mis à l'honneur ce matin à Rideau Hall. Monsieur Fox, qui est déjà membre de l'Ordre du Canada, sera promu au rang de compagnon lors d'une cérémonie présidée par la gouverneure générale Louise Arbour. Selon Rideau Hall, cette distinction récompense l'engagement mondial sans faille de Monsieur Fox face à la maladie de Parkinson. Il fait partie des 51 personnes attendues à une cérémonie au cours de laquelle elles seront intronisées ou promues à un grade supérieur au sein de l'Ordre du Canada. Et pour terminer, le représentant américain au commerce, Jameson Greer, a déclaré hier que les questions en suspens avec le Canada sont assez difficiles à résoudre. Il a fait cette sortie alors que la réunion des ministres du commerce du G20 s'achevait à Milwaukee. Monsieur Greer et le ministre canadien du commerce international, Maninder Sidhu, ont eu un entretien en tête-à-tête mercredi lors du sommet où ils ont abordé les échanges commerciaux. S'adressant aux journalistes hier, M. Greer a indiqué que les points de discorde entre les deux pays persistaient. C'est ce qui complète vos actualités Arsenal Média. Passez une bonne journée sur nos ondes.
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7: Il en reste encore de la pluie à tomber pour cet avant-midi dans la Matanie. Ça sera nuageux par la suite avec un maximum à 13. Ce soir et cette nuit, 30% de risque d'averse, un minimum de 8. Demain, ça va être alternant soleil nuage. On a un 30% de risque d'averse qui est là, surtout le matin. Mais ça devrait pas être dramatique. 12 degrés comme maximum dimanche, des nuages avec 11. 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

Ben oui, qu'on passe ça de même, certain. Un bon réveil, et 8h04, une nouvelle journée, surtout la dernière journée de la semaine qui s'amorce. On va prendre des nouvelles de Taylor Swift qui fait jaser d'elle, puis je pense que c'est pour des bonnes raisons. Elle ouvre le dialogue. Également, Macklemore qui défrait la manchette. Tout ça, ça s'en vient. Mais avant toute chose, tel que promis, c'est l'heure du... Voilà ta toune! Hey, c'est le fun. Vous avez été une bonne gang à voter au 418-723-2564. Et c'était assez partagé aujourd'hui. Mais je pense à Vanessa qui m'a envoyé un beau message vocal, mais c'est comme dans l'auto, on n'entend pas super bien. Alors, elle me fait une fleur aujourd'hui. Elle décide d'entendre ma chanson, ce que j'avais choisi. C'est du Sia avec The Greatest en compagnie de Kendrick Lamar. Ça va bien commencer votre vendredi, puis ça va vous donner le courage nécessaire d'affronter cette dernière.

entendu dans les prochains jours. Juliette, c'est Juliette Paturel, vous la connaissez peut-être. Elle est à la tête de la compagnie Fervido qui fait des bijoux et elle se décrit comme une romantique ambitieuse, tandis qu'Angie, elle, se présente comme une sportive déterminée. Les deux vont arriver, puis ça se peut que ce soit un peu plus tard dans l'aventure et je crois qu'elles auront à composer avec l'invasion de domicile qui a eu lieu justement au Panama, qui a forcé la production à renforcer la sécurité. Alors, ça va être intéressant de voir comment ça se déroule. C'est le fun d'avoir des visages de la région qui seront représentés à cette émission. Sinon, il y a un artiste de la région qui a été honoré. C'est le cinéaste gaspésien Tommy Ferlatte qui a récemment remporté 2 prix Gold au Muse Creative Awards 2026 pour son documentaire « Norvège, pays du bonheur » dans les catégories vidéo, voyage et vidéo tourisme. Ce film-là, qui a été réalisé à Matane, a totalisé 6 distinctions internationales et se place aux côtés de grandes marques comme Google et Nike. Ferlatte exprime sa fierté de voir un projet francophone né en région briller sur la scène mondiale. Lui qui est enseignant au cégep de Matane, il inspire ses élèves à croire en leur potentiel créatif sans quitter leur région. Et ça, je suis 100% pour ça. Le documentaire qui explore les liens des Norvégiens avec la nature et leur qualité de vie a d'ailleurs connu un grand succès, oui, au Québec, mais sera suivi d'un nouveau projet sur le Danemark et les îles Féroé qui est prévu pour novembre prochain. Alors, je pense que de la part de toute la région, on peut féliciter Tommy Ferlatte. Ça, c'est des affaires d'hier et aujourd'hui... Taylor Swift est saluée pour un vidéoclip qui met en lumière les violences psychologiques dans un couple avec l'actrice Dakota Johnson et Colin Farrell quand même qui incarne un couple en fait qui a des problèmes de manipulation puis d'emprise. Il y a une scène qui est particulièrement troublante là où un homme reproche à sa conjointe d'avoir gâché une fête parce qu'elle était malade. Ça n'a pas de bon sens, on s'entend, mais ça a suscité bien des réactions en ligne. Alors, tant mieux si elle utilise son temps d'antenne, sa popularité pour parler d'enjeux de société. Et justement, il y en a un autre qui fait ça aussi, Macklemore, qui a récemment annoncé que sa tournée Free Palestine a affiché complet en un temps record. Les billets pour 3 concerts ont été vendus instantanément, provoquant une vague d'émotion chez le rappeur américain qui a partagé évidemment en vidéo sa réaction sur Instagram. La tournée, ça a fait écho à des enjeux sociaux importants, ça a suscité un immense intérêt. Alors, même après avoir été évincé de la tournée d'Ed Sheeran, il a tiré son épingle du jeu. Lou Adrienne Cassidy est avec nous pour commencer votre vendredi. Il est 8h12. Voici Chanson pour Odile, la Viva.

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1: Ça sort d'où ça? Pourquoi faire qu'on fait ça? On fait faire ça à nos enfants, ça prend ça. On parle de souffler pour faire un vœu quand c'est notre fête. Pourquoi on fait ça? Ben là, prenez le temps là, de réfléchir. Okay, admettons là, qu'on a une fête puis qu'il n'y aurait pas de gâteau, pas de bougie, pas de vœux. Ça serait bizarre, hein? C'est rendu une tradition qui est... qu'on sait pas pourquoi on fait ça, puis c'est comme ça, puis c'est bien correct. Bonne fête! Ah ben oui, on le sait, on le fait, puis il n'y a pas d'exception. On raconte souvent que les bougies sur les gâteaux viendraient de la Grèce antique. Et c'est assez intéressant parce que les Grecs offraient des gâteaux ronds à Artémis, qui était la déesse associée à la lune, puis parfois on l'éclairait pour évoquer sa lumière. C'est poétique, hein, c'est séduisant, mais on n'a pas de preuve directe que c'est l'origine de nos bougies d'anniversaire. Faut remonter au 18e siècle en Allemagne, parce que lors des fêtes d'enfants, on a commencé à voir dans la littérature à ce moment-là qu'on plaçait une bougie pour chaque année vécue, puis parfois une de plus pour symboliser l'année à venir, mais on soufflait pas. Les flammes pouvaient rester allumées toute la journée. Puis on croyait que ça protégeait les enfants des mauvais esprits et que la fumée pouvait emporter les souhaits vers le ciel. C'est intéressant. Mais souffler maintenant, ça vient d'où? Ben, ça s'est ajouté. Et il y a une croyance qui voudrait même que le souhait se réalise si on réussissait à éteindre toutes les bougies d'un seul souffle. Mais ça, il n'y a pas de moment clé où est-ce que c'est arrivé. On retourne vraiment aux Allemands au 18e siècle. Mais c'est bon, hein? Souffler tes souffles au complet, puis la fumée permet à ton vœu de s'envoler, de se réaliser. Hey, je suis tellement content d'avoir appris ça, là. Parce que à la prochaine fête d'enfants, check-moi ça faire, le petit J connaissant.

0: Les nouvelles s'en viennent dans un moment et on va pouvoir préparer notre week-end avec les détails météo. Puis dans notre playlist, ce qu'on vous joue au retour, c'est Alex Warren et Fever Dream à 8h23. Bon vendredi.
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6: Bon matin, ici Christophe Moquin pour vos nouvelles. Des travaux de sécurisation sur le terrain extérieur du centre d'hébergement de Matane seront effectués par Santé Québec, Marcel-Laurent. De récentes études démontrent une problématique de tassement de sol. Ce seul travail, et cela est dû au fait qu'une ancienne cour à bois était à cet emplacement il y a quelques années. La matière est organique et potentiellement décomposition. Des études ont aussi été effectuées au niveau de la structure de l'établissement. Il s'avère qu'elle est en bon état. Pour le terrain, des analyses plus approfondies devront être réalisées pour corriger la problématique. Le camp des métiers construction de l'Association de la construction du Québec, qui avait lieu à Mont-Joli et à Rivière-du-Loup en fin de semaine dernière, a accueilli près de 50 participantes et participants. C'est dans le contexte actuel de pénurie de main-d'œuvre dans l'industrie de la construction que les participantes et les participants ont pu gratuitement assister à des formations exploratoires et initiatiques sur différents métiers comme charpentier-menuisier ou carreleur. Rappelons qu'en moyenne, il manquera 17 000 travailleurs de la construction par année d'ici 2030 au Québec. Stéphanie Thibault est nominée au poste de directrice générale de Tourisme Gaspésie, succédant à Joël Ross, qui prendra sa retraite en décembre après avoir passé 29 ans dans l'organisme. Madame Thibault, directrice marketing et communication depuis 2015, entre en poste dès ce 1er octobre et sera conseillée par Madame Ross jusqu'à la fin décembre. De ces faits, le poste de direction marketing et communication est désormais vacant. Tourisme Gaspésie souhaiterait compléter l'équipe d'ici janvier 2027. Sofiane Fortin quitte le poste de directrice générale et artistique d'art et spectacle Matani dans les prochaines semaines. Cela faisait 2 ans qu'elle occupait ce poste. Le poste de directeur général artistique d'art et spectacle Matani est donc maintenant disponible. C'est ce qui complète vos nouvelles. 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
0: Il en reste encore de la pluie à tomber pour cet avant-midi dans la Matanie. Ça sera nuageux par la suite avec un maximum à 13. Ce soir et cette nuit, 30% de risque d'averse, un minimum de 8. Demain, ça va être alternance soleil-nuage. On a un 30% de risque d'averse qui est là, surtout le matin, mais ça devrait pas être dramatique. 12 degrés comme maximum, dimanche des nuages avec 11. 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
0: C'est vendredi, on commence notre dernière journée de travail. Êtes-vous de bonne humeur? J'espère que oui, parce qu'il y en a une qui est réputée pour son sourire, qui ne sourit plus. La vache qui rit a perdu son sourire, je vous explique pourquoi après Alex Warren et Fever Dream.

Ah, pas de bon sens. Vous le savez, là, j'ai des poules chez nous, mais il me manquerait juste une vache qui rit. Ça me rendrait heureux. Ah, la vache qui rit, on l'aime, hein. Mais imaginez deux secondes, par rapport à tous les représentants de marques qui ont des visages, comme le bonhomme Quaker, là, s'il se mettait à pleurer, on serait triste. Ouais. Le bonhomme Pittsburgh, s'il avait la falle basse, on serait triste. Ben oui. Bibendum, là, l'espèce de bonhomme là, gonflable des pneus Michelin, il est tout le temps heureux, lui. Ben là, avec le prix des pneus cette année, ça se peut qu'il soit moins de bonne humeur. Mais la vache qui rit, elle pleure pas, mais elle est pas contente, par exemple. Hey, j'ai vu ça et c'est fascinant. On l'a tous en tête, la vache qui rit, avec ses cornes blanches, puis son sourire blanc, puis son beau pelage roux. Mais là, on a décidé, la marque a décidé d'enlever... Elle qui sourit, puis maintenant, elle a une face un peu plus dubitative et triste. Fait que c'est un genre de mélange d'émotions. La vache ne rit plus depuis officiellement le 22 septembre sur ses emballages. C'est pas une crise existentielle bovine. Non, c'est une campagne de pub qui joue sur les mots en anglais. Parce qu'en anglais, le petit triangle de fromage de la vache qui rit, ça s'appelle un « wedge ». Puis il y a l'expression américaine « to drive a wedge between people », ça veut dire conduire une division entre les gens, semer la discorde. Puis le message de la marque, c'est « on vit dans une époque où les gens chicanent pour toutes sortes de petites choses avec la polarisation, évidemment. Alors plutôt que de laisser les désaccords nous diviser, pourquoi ne pas partager un morceau de fromage? » C'est drôle, hein, parce que c'est une marque américaine. Et parlant de fromage, je sais pas, moi, je pense qu'on pourrait justement s'entendre avec nos voisins par rapport à ça, je sais pas. Et là, je suis justement en train d'être discordant, justement. Puis ça s'arrête pas juste à une vache qui boude sur l'emballage, là. Elle a aussi invité les gens à publier des vidéos, la vache qui rit plus, là. Elle a invité les gens à publier des vidéos sur lesquelles ils racontent une petite dispute avec un proche, tout en reconnaissant que ça valait pas la peine de se fâcher, pour permettre à la vache de retrouver le sourire. Hey, même que la vache qui rit plus s'est rendue sur le plateau du Late Night Show de Jimmy Kimmel. Ma foi, je dois avouer qu'elle était plutôt séduisante, cette vache qui rit plus. Mais c'est un drôle de message. Et quand la campagne marche jusqu'à temps que tu te fasses inviter, c'est sûr qu'il devait avoir payé là pour aller sur le show de Jimmy Kimmel, mais quand même, quel coup incroyable! Et c'est vrai qu'on est rendu dans une époque où tout divise. Aller sur les réseaux sociaux, les commentaires des gens qui sont en désaccord, c'est intense. Mais je suis pas contre les désaccords. Personnellement, je suis pour les désaccords, mais je suis pour qu'on en parle de ces désaccords-là. On a le droit d'être pas d'accord. L'important, c'est de pas se fermer, puis pas dire « t'as tort », puis pas proclamer qu'on a raison non plus. C'est ça qui est important, c'est on va discuter ensemble, on va se faire une tête sur tes arguments, mes arguments, puis on va avancer ensemble. Puis je pense qu'actuellement, là, dans le climat dans lequel on est, on a tout intérêt à faire cet effort-là. Puis c'est confrontant, c'est déplaisant, c'est inconfortable, mais tout le monde gagne de discuter avec ce qu'on pourrait considérer comme le camp opposé. Mais déjà là, c'est une erreur, c'est pas le camp opposé, c'est un point de vue différent. Prenez une boîte, il y a quelqu'un de l'autre côté, puis elle voit la boîte ouverte, puis quelqu'un de l'autre bord qui voit la boîte fermée. Les deux ont raison, c'est juste une question de perception. Je suis tombé un vieux sage aujourd'hui, moi.

C'est comme ça que notre parcours s'achève pour cette semaine à Viva. Je m'appelle Jerry Castonguay. On va se retrouver lundi matin dès 6h pour On part ça de même avec une nouvelle voix parmi nous. Ça va être le fun. On va la découvrir ensemble. Et Diane s'en vient pour occuper votre musique et votre ambiance pour cet avant-midi. Stella Lefty nous attend pour commencer ce show-là avec Boston. Mais pour tout de suite, c'est les Cowboys fringants. Et merci bien. Salut, à lundi!

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1: Mitsu et sa relecture de son hit « C'est chaud », ça a été une des chansons les plus spinées en bon français cet été. Et en Viva, ça n'a pas fait exception, hein? Alors, Mitsu, qui est là-dedans, justement, là, elle revisite ses hits. Et là, le dernier en tête de liste, eh ben, c'est « Lettre à un cowboy ». Et elle n'a pas choisi n'importe qui pour faire ce duo-là. Elle a fait appel à Clément Jacques. Oui, avec sa chaude voix et puissante voix également. Sa relecture francophone de « Picture » avec Marie-Mé, ça marche sans bon sens. Et là, d'entendre Clément Jacques avec Mitsu, ça fonctionne également. Donc, « Lettre à un cowboy », c'est disponible depuis une semaine sur toutes les plateformes. Vous pouvez vous l'offrir sans problème. Un gros merci de choisir Viva, Murder on the Dance Floor maintenant. Et Mike Demero est en lice dans un instant Viva.

Plus en vue du moment en pleine Fashion Week du côté de Paris. En plus, eh ben, c'est Céline Dion et elle s'en vient en musique dans un petit instant. On va s'en jaser justement de sa belle popularité, de toutes les belles nouvelles qui sont sorties la concernant cette semaine aussi. Elle sera en duo avec Garou dans un moment. Gabrielle Fredette aussi est en réserve. Mais pour tout de suite, voici Howard Jones à Viva.

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0: Le duo de Céline Dion et de Garou, Sous le vent dans Viva l'avant-midi. Et peut-être que c'est une chanson qui aussi connaît un regain d'écoute sur Spotify depuis que Céline Dion a commencé ses spectacles à Paris le 12 septembre dernier. C'est fou. On voit une augmentation de ses chansons comme jamais. Son catalogue connaît une sérieuse seconde jeunesse si on se fie aux tendances, mettons, Spotify en France, parce que là, c'est reparti là comme jamais. Une hausse de 307% de « Ce n'était qu'un rêve » de Céline Dion. Ziggy, hausse de 256%. On ne change pas, 228%. Et ça continue toujours comme ça. Et la version live d'All By Myself, une hausse de 655% pour Céline Dion. Alors, ses hits s'approprient une nouvelle jeunesse, littéralement. Et on a appris cette semaine qu'elle sera impliquée dans le prochain film de Paul McCartney, long métrage d'animation. Donc, on a transposé un de ses livres à l'écran dans les nuages. Elle interprète une chanson. C'est Paul McCartney qui l'a confirmé cette semaine. Alors, on va attendre cette sortie en salle en 2027. Et puis, dès qu'on en a d'autres détails, on vous en jase. D'ailleurs, parlant de jaser, les jumeaux de Céline, eux autres, ça a l'air qu'ils s'en vont au resto avec Rihanna. Je vais vous compter ça d'ici votre heure de lunch. À venir en musique, Benson Boone et Michael Bublé à Viva. Restez là.
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0: Roxane Bruno dans Viva l'avant midi. On est tellement fiers des artistes de chez nous et ça s'enseigne aussi en la culture au Québec. Alors c'est pour ça que pour une troisième année, la disque à l'école a décidé d'enrichir sa trousse musicale numérique destinée au personnel enseignant du primaire et du secondaire pour faire découvrir comme ça les musiques d'ici aux jeunes. Alors là, ce sont 20 nouvelles chansons en fait d'artistes en nomination au prochain gala de la disque qui se sont ajoutées aux 40 œuvres qui étaient déjà proposé. Donc là, on est rendu à 60. On y a ajouté, entre autres, Bleu Jeans Bleu, Fred, Catherine Sans Regret, Vincent Vallière, William Cloutier. Et là, c'est offert en format numérique. Puis la trousse comprend une vidéo dans laquelle l'artiste raconte la création d'une de ses œuvres, ce qui l'a inspiré. On y retrouve les paroles, la chanson, une photo de l'artiste, sa biographie. Alors là, on peut dessiner là-dessus, on peut étudier les textes. C'est à toutes les sauces qu'on peut vraiment travailler. C'est vraiment un terrain de jeu intéressant pour un professeur. Alors, vous êtes un prof à l'écoute, vous êtes un parent qui aimeriez ça que ça soit inculqué dans votre école. N'hésitez pas à envoyer le lien. C'est école.adisque.com/inscription. école.adisque.com/inscription. Un autre beau talent de chez nous, J. Scott et Woodstock à Viva.
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On fait un peu de déco dans les prochaines minutes avec les grosses tendances phares de 2027. On y revient dans un moment. Pour tout de suite, c'est Pink qui s'invite à Viva.

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0: On est vendredi, on fait un peu de home staging, inspiration, déco là à l'aube de votre week-end. Peut-être bien que ça va vous inspirer là pour changer quelques affaires dans la maison en fin de semaine. Le magazine Elle nous parle des tendances déco que l'on verra partout en 2027. Juste pour vous dire qu'après que le minimalisme a été très, très, très populaire, là le décor en 2027, il s'affirme avec des matières très franches. Également, beaucoup de gestes artisanaux. C'est omniprésent dans le bois qu'on va retrouver travaillé, mettons, dossier de chaise, dossier de banc haut, manteau de cheminée en bois. Ça va être très, très hot, ça. La brique de verre fait un grand retour. C'était très cool, ça, dans les années 90. Un déclin début 2000, là. Des fois, ça séparait deux pièces. Mais là, on le reprend. Ça l'inspire les designers, les fameuses briques de verre. Le match de métal et de bois, ça marche super bien. Mettons une belle table de sous-bois, pâte en métal, c'est très tendance. On parle aussi de tout ce qui est animaux là sur les coussins, ça s'affirme aussi. Alors un petit truc un peu champêtre, le bleu minéral, très très très in comme couleur pour la déco en 2027. Ce qui est in également, c'est Taylor Swift avec A New It, A New You à venir dans un moment Viva.
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7: Bonjour, ici Christophe Moquin pour vos nouvelles. Les services d'urgence ont été appelés à intervenir sur la 4e rue Ouest à Saint-Anne-des-Monts vers 1h30 cette nuit. Un homme qui se trouvait à l'extérieur d'une résidence aurait été blessé par projectile, selon de premières informations. L'homme dans la trentaine fut transporté dans un centre hospitalier pour y soigner des blessures importantes, mais on ne craint pas pour sa vie. Le suspect aurait quitté les lieux après l'événement. Il s'agirait d'un événement ciblé, selon les premiers éléments d'enquête. Les sessions de patinage débutent au Colisée Benton Provincial de Matane, soit le patinage libre, le patinage pour adultes et le patinage préscolaire. Le hockey libre et le patinage parents-enfants débutent le 10 octobre. C'est ce qui complète vos nouvelles. 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

de lancer ses chansons, mais quand même, c'est comme le vélo, ça. Ça se perd pas, hein? Charlotte Cardin, qui est magnifique cette semaine, dans un look pour une soirée signée Yves Saint-Laurent, du côté de Paris. Une magnifique robe à dentelle, transparente.

aussi. Et puis, son coiffeur, elle, c'est David Damour. Et il a fait vraiment une coiffure très simple. Hein? Le chignon à l'arrière, à la Céline Dion aussi, très liché. Donc, encore une fois, on ne se lasse pas des looks de Charlotte Cardin. Puis, elle porte tout ça avec tellement de simplicité. La voici avec The Way We Touch. Je vous souhaite un excellent vendredi. À Viva!

un ou deux, ça c'est sûr. Et selon mes recherches, semble-t-il que de 3 à 5 tasses de café par jour, ça peut être très bien pour avoir les bénéfices du café sur la santé. Mais il faut pas inonder le tout de sucre et de crème. Juste vous le dire de même en passant. Et selon mes recherches, savez-vous que c'est le café Arabica qui est la variété de café la plus populaire et la plus consommée au monde?

0: Boys et qui s'amène avec Show Me the Meaning. Un bon vendredi, c'est ce que je vous souhaite à Viva.
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1: Le duo de Mel C et Bryan Adams est en réserve musicale When You're Gone. Vous voulez pas manquer également la plus récente de Teddy Swims, Mr. Know-It-All. Et là, c'est une de nos saveurs country québécoises qui s'amène. Et j'ai nommé Vince Lemire qui nous a proposé une toute nouvelle chanson récemment, Où le vent nous mène. C'est super bon, très happy aussi, accompagné d'un vidéoclip qui est sorti il y a à peine quelques jours. Alors, c'est maintenant disponible. Vince Lemire qui est en train de préparer de la nouveauté musicale. Il travaille sur son troisième album. Ça a l'air que ça devrait arriver quelque part fin mai 2027. Justement, le voici, ce plus récent hit de Vince Lemire, Où le vent nous mène. Bon vendredi à Viva.
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0: Elle a dépassé depuis deux semaines Mariah Carey avec son All I Want for Christmas is You. Et on va être sur le bord de commencer à l'entendre, là, ce hit-là de Mariah Carey. Parce que dès que l'Halloween est passé, boum, le lendemain, on se réveille puis c'est Noël, là. On aura l'occasion de s'en jaser. Mais juste avant ce hit incontournable d'Ella Langley, il y a les Spice Girls qui seront là avec un classique de leur répertoire. Et c'est une chanson qui donne le ton sur ce que vous pourriez entendre dans Lunch 80-90-2000, une chanson, un show plutôt bercé de nostalgie. Alors, la toune du Lunch est à venir. Manquez pas les Spice Girls avec Stop dans un instant. 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
5: Bonjour, ici Christophe Moquin pour vos nouvelles. Les services d'urgence ont été appelés à intervenir sur la 4e rue Ouest à Saint-Anne-des-Monts vers 1h30 cette nuit. Un homme qui se trouvait à l'extérieur d'une résidence aurait été blessé par projectile, selon de premières informations. L'homme dans la trentaine fut transporté dans un centre hospitalier pour y soigner des blessures importantes, mais on ne craint pas pour sa vie. Le suspect aurait quitté les lieux après l'événement. Il s'agirait d'un événement ciblé, selon les premiers éléments d'enquête. Les sessions de patinage débutent au Colisée Benton Provincial de Matane, soit le patinage libre, le patinage pour adultes et le patinage préscolaire. Le hockey libre et le patinage parents-enfants débutent le 10 octobre. C'est ce qui complète vos nouvelles. 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

Isabelle Rose et tout est permis dans Viva la Barre Midi. Ben, je sais pas si tout est permis, mais ça a l'air d'être permis de prendre une photo avec Rihanna si vous la croisez dans un restaurant parisien. Alors, c'est ce qu'ont fait les fils de Céline Dion, les jumeaux Nelson et Eddie. Alors là, ça fait le tour des tabloïds, évidemment. Gala.fr nous en parle, entre autres. Alors, les jumeaux se retrouvaient, semble-t-il, dans le restaurant parisien par hasard qu'ils ont croisé Rihanna. Ça a l'air que le rendez-vous était pas nécessairement prévu. Alors, comment ça s'est passé? C'est que ils sont allés dans le restaurant très, très populaire, un restaurant italien César, dans le 8e arrondissement à Paris. Et là, ils sont dans le resto. Puis, à un moment donné, ben, ils croisent Rihanna. Et là, Rihanna, tu sais, c'est pas les fils de Céline qui disent « Ah, Rihanna, on est fan et tout ça. » Non, c'est plutôt Rihanna qui leur dit « J'adore Céline. Je suis une grande fan. » Et ensuite, ils ont pris une photo ensemble. C'est ce que le propriétaire du restaurant a confirmé. Et elle dit qu'elle est une fan. Puis ça, c'est vrai parce que ça fait deux fois qu'elle va voir le spectacle de Céline à Paris au cours du mois de septembre qui vient de passer. La voici, Rihanna, avec Don't Stop the Music, une vraie chanson du vendredi à Viva. 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

0: Marie-Mé avec Simple Plan sur Jetlag dans Viva l'avant-midi. Marie-Mé qui sort une nouvelle collaboration aujourd'hui avec Francis de Grandpré. La pièce Éclair mes soirs est maintenant disponible partout. Francis de Grandpré qui d'ailleurs propose son album. C'est enfin le jour J pour les fans. Son disque Si j'avais su, son troisième album est dispo. Et pour Simple Plan, quel beau projet ils ont de faire un livre pour souligner les 25 ans d'I'm Just a Kid. Donc, ça va s'appeler comme ça, le livre pour les jeunes. En fait, ce sera évidemment dessiné, là, ce sera pas des photos, mais ça va raconter l'histoire à une toute nouvelle génération, l'histoire de Simple Plan avec leur tout premier album Jeunesse. I'm Just a Kid, l'histoire de Simple Plan, ça va paraître le 9 mars 2027 et c'est vraiment inspiré d'une des chansons phares de Simple Plan. Puis là-dedans, ben, on va raconter l'histoire d'amitié, hein, des membres de Simple Plan. Ça va parler de persévérance et de rêve également qu'on refuse d'abandonner. Puis il y a $1 par exemplaire qui sera remis à la fondation Simple Plan. On aura l'occasion de s'en rejaser. Mumford & Sons à venir à Viva. Bougez pas!
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S'offrir, on jase de toi, de Noir Silence. Alors oui, classique, parce que c'est une chanson qui a dépassé les 25 000 diffusions radiophoniques sur une période d'au moins 20 ans. Et c'est vraiment un gros succès, Noir Silence, qui continue de nous étonner en plus avec une nouvelle chanson qui est sortie au début septembre, Rock and Roll. Alors c'est disponible et cette pièce-là parle en fait du pouvoir rassembleur de la musique. C'est une chanson qui évoque des moments où une mélodie permet de décrocher, de retrouver le sourire, simplement de traverser aussi une période qui est un peu plus difficile, hein, parce que c'est le pouvoir de la musique, la fameuse musicothérapie. Un moment

saucisses qu'on fait de la musicothérapie. Et Noir Silence, juste pour vous dire que ça se pourrait qu'il y ait un nouvel album dans l'air en 2027. Rien de confirmé, mais on surveille avec beaucoup d'attention parce que ça fait plusieurs petites chansons même là, qui sortent sporadiquement. Diane Simard vous souhaite bon appétit au son du Lunch 80-90-2000. On se retrouve tout de suite après pour Viva l'après-midi. À tantôt.

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3: Bonjour, ici Christophe Moquin pour vos nouvelles. Les services d'urgence ont été appelés à intervenir sur la 4e rue Ouest à Saint-Anne-des-Monts vers 1h30 cette nuit. Un homme qui se trouvait à l'extérieur d'une résidence aurait été blessé par projectile, selon de premières informations. L'homme dans la trentaine fut transporté dans un centre hospitalier pour y soigner des blessures importantes, mais on ne craint pas pour sa vie. Le suspect aurait quitté les lieux après l'événement. Il s'agirait d'un événement ciblé, selon les premiers éléments d'enquête. Les sessions de patinage débutent au Colisée Benton Provincial de Matane, soit le patinage libre, le patinage pour adultes et le patinage préscolaire. Le hockey libre et le patinage parents-enfants débutent le 10 octobre. C'est ce qui complète vos nouvelles. 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
1: Salut tout le monde, je vous souhaite un excellent bon midi. Hey, ça, il va être bon en tabarnouche. Julie Paris qui vous accompagne pour la prochaine heure avec ben des bonnes tunes, des souvenirs, beaucoup de nostalgie dans la première demi-heure. Surtout, là, on va passer de 93 à 95, 2008, 2000 et surtout notre montage musical qui va nous faire voyager dans le temps pas mal. Avez-vous une grosse fin de semaine de prévu? Nous autres, grosse fin de semaine au planning à date. C'est la fermeture du camping officiel en fin de semaine. Donc, faut qu'on finisse toutes nos affaires à roulotte, qu'on hiverne ça, on enlève l'eau, enlève tout ce qui pourrait geler. En fait, c'est surtout mon chum qui va être dans le jus, moi. Tout ce que j'ai à faire, c'est enlever la bouffe de la roulotte puis les petites affaires qui pourraient geler comme les produits shampoing et tout ça. Là. Fait que, belle fin de semaine de prévu. À date avec les enfants qui vont jouer dehors pendant ce temps-là. Toujours le fun. Vous autres, gros week-end! On s'en reparlera justement au courant de la prochaine heure et on commence en force avec notre montage musical signé Viva dans le lunch avec Sean Kingston et Fire Burning. Bon midi!
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Mais quelle belle nouvelle qu'on a pu avoir pour les fans des Backstreet Boys. Tu sais, quand je vous dis qu'on a de la nostalgie dans l'air, là, ça, c'est bon pour nos cœurs nostalgiques des débuts 2000, fin 90. Les Backstreet Boys vont être à temps.

0: pourrait être un cadeau qui va frapper fort. La série va s'appeler Into the Millennium Homecoming Live in Canada. Donc, c'est des spectacles qui vont marquer le retour du groupe au Canada, qui vont être les seuls spectacles au stade en Amérique du Nord en 2027, à date pour ce qui est prévu, du moins. Et ça va vraiment être incroyable. La pré-vente des billets est prévue pour le 5 octobre et la vente au grand public le 9 octobre. Mettez ça à l'agenda.
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Si plein d'activités qui sont faites pour la famille, qui sont fun à faire entre amis, entre adultes ou en couple ou tout seul même également. Vous avez le droit de faire des activités seul. Tu sais, c'est bon pour soi d'avoir du temps avec soi-même. Hein. On est bien

0: cette chanson-là? Il y a des petits trucs cocasses dans les paroles quand on y pense. Le Salt Détroit, est-ce que ça existe vraiment? Parce que le sud de la ville, le sud du centre-ville, c'est pas mal Windsor en Ontario. Donc, Steve Perry avait déjà expliqué avoir choisi Salt Détroit parce que ça sonnait juste mieux dans la chanson. Donc, techniquement, la fameuse fille de Salt Détroit, du sud de Détroit, ça serait peut-être une Canadienne de Windsor. Hein? Pensez à ça quand vous allez entendre la chanson. Le titre vient du père de Jonathan Kane. Avant Journey, Kane traversait une période plutôt difficile du côté de Los Angeles. Il demandait à son père s'il devait abandonner son rêve musical, puis il répétait tout le temps « Don't stop believing ». Donc finalement, ça a inspiré le titre de la chanson qu'on va entendre au retour dans le Lunch 80-90-2000. Journey, Don't Stop Believing, chanson qui a été reprise à de nombreuses reprises, entre autres la version de Guy, qui est très populaire encore aujourd'hui. Ça s'en vient dans le Lunch, à Viva.
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de février de l'Action de grâce. Ça sera un beau gros spécial sur les ondes de Viva avec nos plaisirs coupables. Puis cette chanson-là, honnêtement, je peux vous dire, là, c'est un de mes plaisirs coupables des débuts 2000. Cubanito Maria, ça s'en vient dans les prochaines, dans le lunch, mais pour l'instant, donc, je vends du plaisir. Ça aussi, c'est un petit plaisir coupable. Mon nom, c'est Julie Barry, puis je vous souhaite de passer une belle fin de semaine. On se retrouve dimanche matin dans le brunch ou dimanche après-midi dans Viva, notre rendez-vous country. D'ici là, bon week-end. Salut!

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7: Bonjour, ici Christophe Moquin pour vos nouvelles. Les services d'urgence ont été appelés à intervenir sur la 4e rue Ouest à Saint-Anne-des-Monts vers 1h30 cette nuit. Un homme qui se trouvait à l'extérieur d'une résidence aurait été blessé par projectile, selon de premières informations. L'homme dans la trentaine fut transporté dans un centre hospitalier pour y soigner des blessures importantes, mais on ne craint pas pour sa vie. Le suspect aurait quitté les lieux après l'événement. Il s'agirait d'un événement ciblé, selon les premiers éléments d'enquête. Les sessions de patinage débutent au Colisée Benton Provincial de Matane, soit le patinage libre, le patinage pour adultes et le patinage préscolaire. Le hockey libre et le patinage parents-enfants débutent le 10 octobre. C'est ce qui complète vos nouvelles. 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

l'arrivée de votre coup d'envoi du week-end à 16h tantôt. Oui, parce que ça s'en vient. Est-ce que déjà on est dépunché? Est-ce que vous êtes encore au travail? Est-ce que vous êtes déjà en mode week-end? Peu importe ce que vous faites, on est là pour vous autres. On vous accompagne. Je suis très contente d'être en place pour les trois prochaines avec une magnifique courbe musicale. On a Bryan Adams qui va être là pour le hit qui pop. Il va nous offrir un de ses plus gros classiques en carrière. C'est sûr que vous allez lever le volume, peu importe où vous êtes. Puis au bureau, ben, il faudrait être compréhensif. Quand c'est bon, faut l'écouter fort, hein? Également, eh ben, j'ai Charlotte Cardin qui sera là. Allez, Shakiz! On va s'offrir aussi Shakira avec Burna Boy. Alors, une playlist du vendredi, ça, c'est sûr. Et on la part avec Stella Lefty, une belle découverte que j'ai faite. J'adore Boston, maintenant, viva!

Dufour dans Viva l'après-midi. Elle qui a parti la semaine avec une excellente nouvelle. Elle nous a annoncé que son nouvel album, Dolbo Mistassini, était numéro 1 des ventes au Québec, au palmarès Pro Top francophone. Alors, toutes nos félicitations à Sarah Dufour qui a enregistré cet album-là dans son entièreté dans son garage au Lac-Saint-Jean, à Dolbo-Mistassini, a sorti le skidoo, le 4 roues, puis ils sont rentrés dans le garage. Ils ont enregistré tout ça dans la plus grande simplicité. Alors, il y a quelque chose de très authentique quand vous écoutez l'album, puis mettez-vous en contexte, justement, quand vous allez entendre les chansons. Elle dit que c'est le fun que tout le monde joue ensemble, même la famille de ses musiciens, les blondes, les enfants. Ça virait en véritable happening, puis j'imagine qu'elle a dû faire une coupe de tarte aux bleuets, parce que vous savez qu'elle est ambassadrice pour les bleuets du Québec aussi, Sarah Dufour. Puis peut-être la vraie tourtière du Lac-Saint-Jean aussi, là, pendant l'enregistrement de l'album. L'histoire le dit pas, mais je dis ça, je dis rien. Notre prochaine invitée, elle, a annoncé officiellement l'arrivée de son nouvel album studio pour cet automne. On surveille la date officielle. Voici Alicia Keys et Fallen à Viva. On surveille la date officielle. Voici Alicia Keys et Fallen à Viva.

nos yeux, là, en plus, lors du défilé L'Oréal qui a donné le coup d'envoi à la semaine de la mode à Paris, hein, lundi soir, au pied de la Tour Eiffel, avec plusieurs égéries de L'Oréal, avec Céline Dion qui est arrivée en plus et qui a chanté à la fin du défilé. Tout était extraordinaire. Charlotte Cardin qui était d'un naturel désarmant parce qu'elle était mannequin également en début de carrière. Donc, comme un poisson dans l'eau, évidemment, elle qui est en train de travailler

0: venir à Viva, restez là.
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Les deux frères s'en viennent, Roxane Bruno, mais pour tout de suite, voici Lady Gaga.

It's Going. Nouveau disque de Bryan Adams et il décrit cet album-là sur son site web comme une véritable déclaration d'amour musical au Canada. Il explore là-dedans des sonorités folk, country, rock aussi. Alors, il y aura 12 chansons principales.

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10: Bonjour, ici Christophe Moquin pour vos nouvelles. Les services d'urgence ont été appelés à intervenir sur la 4e rue Ouest à Saint-Anne-des-Monts vers 1h30 cette nuit. Un homme qui se trouvait à l'extérieur d'une résidence aurait été blessé par projectile, selon de premières informations. L'homme dans la trentaine fut transporté dans un centre hospitalier pour y soigner des blessures importantes, mais on ne craint pas pour sa vie. Le suspect aurait quitté les lieux après l'événement. Il s'agirait d'un événement ciblé, selon les premiers éléments d'enquête. Les sessions de patinage débutent au Colisée Benton Provincial de Matane, soit le patinage libre, le patinage pour adultes et le patinage préscolaire. Le hockey libre et le patinage parents-enfants débutent le 10 octobre. C'est ce qui complète vos nouvelles. 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
3: 14h, OK, on monte les beats.

anime, vous savez, la mouture actuelle d'Occupation Double, Panama, 20e anniversaire en plus, diffusé en ce moment du côté de Nouveau. Et là, ben, on s'inquiétait d'elle, hein, parce qu'au cours des derniers jours, on l'a pas vu beaucoup à l'animation. On sentait que c'était beaucoup plus son co-animateur, Frédéric Robichaud, qui prenait les rênes. Donc, elle avait expliqué sur ses réseaux sociaux ce qui s'était passé, c'est que il y a toujours un 3 semaines de décalage, hein. C'est ce qu'on voit, là, ça a été tourné il y a 3 semaines actuellement. Donc, elle avait pris une semaine pour revenir à Montréal voir sa fille. Ben oui, parce que là, à un moment donné, ça fait longtemps partie pour voir sa petite cocotte. On la comprend tellement. Alors,

Ça veut rien savoir. Alors, leur nouveau disque qu'ils promènent un petit peu partout au Québec. Et là, il y a plusieurs dates qui s'ajoutent à l'horaire. Il y en a eu quelques-unes là, déjà depuis la semaine passée. Alors, si vous voulez les voir et ne pas les manquer, salvar.com. Je sais qu'ils sont du côté ce soir de Sherbrooke. Demain également, ça se poursuit du côté de Louisville pour la semaine prochaine. Drummondville également. Il y a trois spectacles d'affilée à Saint-Eustache par la suite pour le mois d'octobre. Saint-Hyacinthe également. Alors, c'est le fun parce que des fois, ils donnent plus d'une représentation pour leur spectacle. Ils ont tellement de toutes

0: Évolvé. C'est des souvenirs à venir, parlant de party qui lève dans un moment. Et c'est chaud, relecture de Mitsou. Ça s'en vient, restez là.
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des plus populaires dans la province. On y retrouve également en quatrième place le stade de Fraise et Woodstock de J. Scott. Mais tout artiste confondu aussi, la chanson la plus populaire en 2026 au Québec, non, ce n'est pas Shooting Texas d'Ella Langley comparativement à tout le reste du monde, mais c'est plutôt Alex Warren avec Ordinary, paru au début de 2025, mais encore très hot au Québec actuellement. Et voici ce hit en ce vendredi à Viva.

0: Dans un instant, on s'offre celle qui a dû être sur un nuage pas mal toute la semaine, je vous dirais, parce qu'elle a drôlement bien commencé. Hein. Dimanche soir, ça a été confirmé. Elle est devenue l'artiste qui a été la plus récompensée de toute l'histoire des MTV Video Music Awards. Alors, ça part ben une semaine, mettons. Taylor Swift qui s'amène dans un petit instant avec une chanson qu'on retrouve dans le film Histoire de jouets 5 qui a été un énorme succès cette année, tout comme pas mal toutes les chansons de Taylor Swift de toute façon. Et juste attirer votre attention, si vous avez pas eu le temps d'aller le voir au cinéma ou encore si vous voulez le revoir, il est débarqué, hein, le film, il y a quelques jours sur Disney+, sur la plateforme. Alors, avis aux intéressés, je vais essayer de faire du rattrapage avec mon petit coco en fin de semaine. A new hit, a new you à venir dans un moment à vivre. Restez là.
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2: Bonjour, ici Christophe Moquin pour vos nouvelles. Les services d'urgence ont été appelés à intervenir sur la 4e rue Ouest à Saint-Anne-des-Monts vers 1h30 cette nuit. Un homme qui se trouvait à l'extérieur d'une résidence aurait été blessé par projectile, selon de premières informations. L'homme dans la trentaine fut transporté dans un centre hospitalier pour y soigner des blessures importantes, mais on ne craint pas pour sa vie. Le suspect aurait quitté les lieux après l'événement. Il s'agirait d'un événement ciblé, selon les premiers éléments d'enquête. Les sessions de patinage débutent au Colisée Benton Provincial de Matane, soit le patinage libre, le patinage pour adultes et le patinage préscolaire. Le hockey libre et le patinage parents-enfants débutent le 10 octobre. C'est ce qui complète vos nouvelles. 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

notre jardin, pour ne nommer que celle-là. Et c'est nous qui choisissons. Alors, allez voter. Les votes sont ouverts jusqu'au 8 octobre prochain. Alors, si vous n'avez pas eu le temps cette semaine, profitez du week-end là, pour aller y faire un petit tour. Artiste autochtone de l'année, on choisit ça aussi. Révélation de l'année, c'est à nous de se prononcer.

0: lancé son 4e album en carrière et c'est un album concept. Hein? L'histoire, ça se déroule au cours d'une seule et même soirée, du premier verre jusqu'au lendemain matin. Puis on parle d'une ambiance inspirée un peu là du film Lendemain de veille. Le grand spectacle de lancement, c'est prévu le jour même, justement, au MTLUS à Montréal pour Matt Lang. Et She Stole My Truck se retrouve sur cet album qui s'en vient. Et c'est ce qui s'amène dans un moment à Viva. Bon vendredi chez nous.
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préfet, elle a chanté I'm Alive, rien de moins. Alors, je suis vivante, tout était parfait. Et à travers tout ça, évidemment, il y a eu de magnifiques défilés tout au long de la semaine à Paris. De toute façon, Céline, ça fait plusieurs semaines qu'elle défile déjà en sortant de son hôtel, en entrant également. Elle

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3: Bonne fin de journée, ici Christophe Moquin pour vos nouvelles. Les services d'urgence ont été appelés à intervenir sur la 4e rue Ouest à Saint-Anne-des-Monts vers 1h30 cette nuit. Un homme qui se trouvait à l'extérieur d'une résidence aurait été blessé par projectile, selon de premières informations. L'homme dans la trentaine fut transporté dans un centre hospitalier pour y soigner des blessures importantes, mais on ne craint pas pour sa vie. Le suspect aurait quitté les lieux après l'événement. Il s'agirait d'un événement ciblé selon les premiers éléments d'enquête. C'est à Saint-Ulrich que Pascal Bérubé, candidat pour le Parti québécois dans Matane-Matapédia-Métis, a fait son bilan de campagne électorale provinciale.
4: Ce matin, ce que j'ai voulu faire, c'est pas une énumération des réalisations et de parler d'elle-même. J'ai voulu vous dire à qui vous avez affaire pour la suite des choses.
5: Une campagne, c'est beaucoup d'émotions. Lorsqu'on s'engage pour les gens, c'est sérieux. Et je suis pleinement confiant que je serai à la hauteur des attentes importantes des gens de chez nous. Je les ai jamais déçus. Il faut parler aux gens. J'ai fait une conférence de lancement de campagne. J'ai participé au débat. J'ai refusé aucune entrevue. Et je voulais conclure cette campagne au plan médiatique en disant ce que je retiens de cette campagne, surtout ce qui s'en vient. Alors, c'est une question de transparence lorsqu'on veut être un personnage public. La question de l'urne, c'est est-ce qu'on veut continuer avec la CAQ ou changer de gouvernement? Tout le reste, c'est du bruit. C'est-à-dire qu'il y a beaucoup de gens qui essaient de faire peur. Ça ne fonctionne plus.
3: Les sessions de patinage débutent au Colisée Benton Provincial de Matane, soit le patinage libre, le patinage pour adultes et le patinage préscolaire. Le hockey libre et le patinage parents-enfants débutent le 10 octobre. C'est ce qui complète vos nouvelles. 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
6: Guess who's back? Back again! Oli Bombardier qui vous accompagne pour le party du 4 à 7 dans Hit Country. Hey! Vraiment, je suis vraiment content d'encore avoir le micro de ce Morning Party-là pour vous accompagner pour ben, le début du week-end, là. Hey! T'as travaillé fort, là? Ben là, tu mérites de la bonne musique, là. Si ton cerveau a déjà quitté le travail, mais que ton corps est encore pogné là, ben félicitations, vous êtes officiellement rendu à vendredi. Ça sonne toujours bien, ça. Dans les prochaines minutes, on va recevoir Walker Hayes. Ben, on va le recevoir pas personnellement, même si j'aimerais ça, mais pour qu'il nous offre Fancy Like, un des énormes succès country des dernières années. Puis Zach Brown Band avec Chicken Fried, probablement la seule chanson capable de vous donner faim juste avant un accord de guitare. Mais on commence avec Taylor Swift qui a renoué avec ses racines country pour I Knew It, I Knew You, une chanson créée pour Toy Story 5. Si vous l'avez pas écouté, allez voir ça, ça vaut vraiment la peine, c'était vraiment bon. Et ça fonctionne. Elle est présentement numéro 1 des radios, toutes catégories au Canada et dans le top 5 country Canada. Donc le party est officiellement commencé avec Taylor Swift, I Knew It, I Knew You. À Hit Country, parce que là, ton party du 4 à 7 commence maintenant. Ah, bon show, la gang.

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1: Dans les prochaines minutes, toujours dans votre party du 4 à 7, Kelsey Ballerini s'amène avec Hole in the Bottle, Dasha avec Austin. Puis là, je le sais qu'on est l'automne, mais moi, je dis qu'on retourne à l'été avec Kid Rock All Summer Long dans les prochaines minutes dans votre party du 4 à 7 à Hit Country.
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6: Salut tout le monde, ici Christo. Bienvenue dans ce récap de Christo de la Matanie en ce 2 octobre 2026. Encore une fois, cette semaine, plusieurs actualités. On décortique le tout. Eh bien, premièrement, des travaux de sécurisation sur le terrain extérieur du centre d'hébergement de Matane seront effectués par Santé Québec Bas-Saint-Laurent. De récentes études démontrent une problématique de tassement du sol. Ce sol travaille et cela est dû au fait qu'une ancienne cour à bois était à cet emplacement il y a quelques années. La matière organique est potentiellement en décomposition. Des études ont aussi été effectuées au niveau de la structure de l'établissement. Il s'avère qu'elle est en bon état. Pour le terrain, des analyses plus approfondies devront être réalisées pour corriger la problématique. Des clôtures sont donc installées sur la partie gazonnée du terrain par mesure de sécurité. Une partie de la cour arrière demeure accessible aux résidents. Dans un monde idéal, Santé Québec Bas-Saint-Laurent souhaite faire les travaux au printemps ou à l'été prochain. Aussi, une soirée bénéfice aura lieu ce 8 octobre à 17h30 au Réhôtel Matane afin de lancer la campagne Un chapeau pour ta chimio par Annie Beaulieu, Émilie Simard et Marie-Josée Langlais en collaboration avec la Fondation Garde tes cheveux. Les patients utilisant les casques réfrigérants voient leurs cheveux repousser beaucoup plus vite, plus épais et de manière plus homogène après le traitement car ils protègent efficacement les cellules souches du follicule selon une étude car cette technologie par hypothermie réduit le flux sanguin vers les follicules pileux pendant la chimiothérapie. Dès le 7 octobre, Sophie Ress, conférencière, autrice du livre « Un cancer en cadeau » et fondatrice de la Fondation Garde tes cheveux, sera à Matane. Le vignoble Campinteri entame tranquillement sa fermeture de saison estivale. En effet, la villa sera ouverte jusqu'au 18 octobre. Pour le restaurant, il fermera un peu plus tôt avec le départ de leur chef. Il reste donc jusqu'au 11 octobre pour y découvrir leur menu. En culture maintenant, Sofiane Fortin quitte le poste de directrice générale et artistique d'art et spectacle Matani dans les prochaines semaines. Cela faisait 2 ans qu'elle occupait ce poste. Le poste de directeur général et artistique d'art et spectacle Matani est donc maintenant disponible. Toujours en culture, le cinéaste gaspésien Tommy Ferlat a vu son documentaire Norvège, pays du bonheur, remporter 2 prix Gold au Muse Creative Award 2026 dans les catégories vidéo, travel and video et tourisme. Le film ayant donc remporté 6 prix à l'international en tout. Pour ce film, imaginez monter à Matane, cette visibilité au Muse Creative Award des majeurs. Le documentaire s'étant retrouvé aux côtés de marques comme Google, Lego, Nike, Sony, Maybelline, Audi, BMW, Amazon et NBC Universal. Le film Norvège, pays du bonheur, fut tourné pendant 33 jours, réparti sur 2 étés et explore le rapport des Norvégiens à la nature, à la communauté et à leur qualité de vie. Présenté par les aventuriers voyageurs, le documentaire a eu un grand succès partout au Québec avant de se distinguer à l'international. Le cinéaste travaille présentement sur la suite. En novembre, il sera de retour sur grand écran avec Danemark et les îles Féroé, royaume du bonheur. Et en terminant, parlons d'élections. Ce sont justement là, le jour d'élection qui aura lieu le 5 octobre de 9h30 à 20h. Eh bien, Élections Québec dévoile un taux de participation préliminaire de 20,22% d'électeurs qui ont voté par anticipation dans la circonscription de Matane-Matapédia-Métis, ainsi que sur les campus dans les RPA et les CHSLD, dans les bureaux de directrices et de directeurs de scrutin, entre autres. Rappelons qu'avec 68% des intentions de vote, le PQ est en avance par rapport aux autres partis dans la circonscription, selon le plus récent sondage de QC 125. L'équipe Christine Fréchette, Coalition Avenir Québec, arrive en deuxième position avec 12 %. Le Parti conservateur du Québec est à la troisième place avec 10 %. Québec solidaire en quatrième position avec 6 %. Et le Parti libéral du Québec en cinquième place avec 4 %. Et voilà, c'est ce qui complète ce récap de Christo. Merci encore une fois de m'avoir écouté cette semaine. Et on se dit à la semaine prochaine pour de nouvelles nouvelles. Ciao!
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puis moi, là, se faire sortir d'un bar, c'est pas toujours glorieux, sauf quand ça devient une chanson. Voici le Canadien Josh Rush, Kick It Out of Bars, dans votre party du 4 à 7.

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1: Est-ce que vous êtes déjà allé sur une terrasse puis en bouffant, il y avait comme un orchestre ou du monde qui jouait là? Est-ce que vous avez déjà payé pour manger quelque part ou qu'il y avait un orchestre, du payé pour l'orchestre? Mais ça, ça se fait pas, là. Tu sais, tu t'en vas dans un endroit pour juste manger. Tu payes pour ta bouffe, tu payes pas pour l'orchestre, pas toi qui les as invités. Ben, à Venise, préparez votre portefeuille parce que là, il y a une touriste qui est allée au célèbre Café Florian sur la place Saint-Marc avec une autre personne. Ils ont commandé deux apéros Sprite, un toast puis un croissant. Ça leur a coûté une facture de fou. Puis là, eux autres, en checkant la facture, ils ont fait « Attends, là, il y a un montant pour qu'ils ont payé pour l'orchestre. » Mais voyons donc, c'était quand même indiqué. Par exemple, là, le supplément musique est indiqué d'avance sur la carte. Mais quand même, moi, je serais comme « Ben voyons, ils vont pas payer pour l'orchestre, moi. » T'sais, moi, je suis venu manger, c'est pas moi qui décide. Mais en tout cas, je trouverais ça quand même bizarre. Moi, je m'en vais dans un restaurant, je dois payer pour la personne qui chante. J'aime bien encourager le monde, mais là, que ça soit obligatoire, là, il y a des exceptions. Là. Par contre, pas d'exception pour de la bonne musique ici dans le party du 4 à 7. De l'autre côté de la pause, Low Cash et Parmalee, Let the Music Play dans le party du 4 à 7. Restez là.
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4: Bonne fin de journée, ici Christophe Moquin pour vos nouvelles. Les services d'urgence ont été appelés à intervenir sur la 4e rue Ouest à Saint-Anne-des-Monts vers 1h30 cette nuit. Un homme qui se trouvait à l'extérieur d'une résidence aurait été blessé par projectile, selon de premières informations. L'homme dans la trentaine fut transporté dans un centre hospitalier pour y soigner des blessures importantes, mais on ne craint pas pour sa vie. Le suspect aurait quitté les lieux après l'événement. Il s'agirait d'un événement ciblé, selon les premiers éléments d'enquête. C'est à Saint-Ulric que Pascal Bérubé, candidat pour le Parti québécois dans Matane-Matapédia-Métis, a fait son bilan de campagne électorale provinciale.
5: Ce matin, ce que j'ai voulu faire, c'est pas une énumération des réalisations, elle parle d'elle-même. J'ai voulu vous dire à qui vous avez affaire pour la suite des choses.
6: Une campagne, c'est beaucoup d'émotions. Lorsqu'on s'engage pour les gens, c'est sérieux. Et je suis pleinement confiant que je serai à la hauteur des attentes importantes des gens de chez nous. Je les ai jamais déçus. Il faut parler aux gens. J'ai fait une conférence de lancement de campagne. J'ai participé au débat. J'ai refusé aucune entrevue. Et je voulais conclure cette campagne au plan médiatique en disant ce que je retiens de cette campagne, surtout ce qui s'en vient. Alors, c'est une question de transparence lorsqu'on veut être un personnage public. La question de l'une, c'est est-ce qu'on veut continuer avec la CAQ ou changer de gouvernement? Tout le reste, c'est du bruit. C'est-à-dire qu'il y a beaucoup de gens qui essaient de faire peur. Ça ne fonctionne plus.
4: Les sessions de patinage débutent au Colisée Benton Provincial de Matane, soit le patinage libre, le patinage pour adultes et le patinage préscolaire. Le hockey libre et le patinage parents-enfants débutent le 10 octobre. C'est ce qui complète vos nouvelles. 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
4: Déjà la deuxième heure pour votre party du 4 à 7. M'appelle Oli. Et bien content d'être avec vous aujourd'hui. Parlant de bien content, il y en a un qui est bien content d'être ici, ben de nous écouter, surtout dans le party du 4 à 7. C'est Steve que je salue qui m'a écrit. Mais dit salut Ali, est-ce que tu pourrais nous jouer du Matt Lang? She Stole My Trunk, j'adore cette chanson-là. Eh oui, sortie l'année passée, en 2025. Pour vrai, je l'adore aussi. Là. Puis juste pour toi, Steve, là, on se connaît pas, là. M'a de la jouer dans les prochaines minutes. Ah ouais, j'espère que ta ceinture est bien attachée, là. Puis tu pourras danser ça dans ton truck. Si t'as pas de truck, ben, dans ce que tu veux, l'acte du fun. On va pas entendre dans les prochaines minutes du Dean Brody avec Bring Down the House, puis du Cup More, She's Mine dans les prochaines minutes. Mais on débute avec Low Cash et Permalee. Là, j'adore tellement cette chanson-là. C'est Let the Country Music Play dans le party du 4 à 7 dans Hit Country jusqu'à 7 heures. Pour ça que c'est de 4 à 7. Tout est dans le nom.

Un gars de la Colombie-Britannique qui vient de se hisser au numéro 3 au Canada. Voici Cameron Whitcomb avec Kingdom of Fear dans le party du 4 à 7. Et tout de suite après, on va pouvoir entendre Matt Lang, She Stole My Truck dans Hit Country.

0: Comment peut-on dire non à du Bob Bissonnette, tune de bière? Hey, dans quelques instants, on part avec un gars qui collectionne les numéros 1 comme d'autres collectionnent les bouteilles de sauce barbecue. Le Jason Aldean qui ouvre la séquence avec Don't Tell On Me, une chanson qui lui a donné son 32e numéro 1 à la Radio Country cette année. Et un peu plus loin, préparez-vous à monter le volume avec Luke Bryan et Country Girl Shake It For Me, le morceau qui ouvrait son album, son tout récent album. Donc, on va pouvoir entendre ça dans les prochaines minutes, tout de suite après la pause. Donc, ça va repartir dans les prochaines minutes avec Jason Aldean dans le party du 4 à 7. Restez là.
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feel tout le temps un peu plus québécois à chaque fois que j'entends les Cowboys fringants, le Chaque Hector, dans le party du 4 à 7. Et là, tout autre genre. Quand Shanaï Antoine vous dit « Don't be stupid », on écoute ce classique de « Come over ». Come on over! C'était rendu jusqu'au top 5 au Royaume-Uni. Voici Shania Twain, Don't Be Stupid. 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
1: Imaginez un dernier hommage où, au lieu de marcher en silence, les porteurs de cercueil font quelques petits pas de danse sur la chanson préférée de la personne décédée. Et c'est ce que propose maintenant Lexi Funéraire. C'est une agence située en France et la famille choisit la musique. Et ça peut aller de l'accordéon au hard rock en passant par du Michael Jackson. Et l'idée, c'est pas de prendre le moment à la légère, mais plutôt de créer un dernier hommage qui ressemble vraiment à la personne. Pour l'instant, 4 familles ont choisi la danse du souvenir. L'agence offre aussi d'autres options comme remplacer la minute de silence par des applaudissements. C'est différent, c'est certain, mais pour certaines familles, ça peut être une belle façon de célébrer une vie plutôt que seulement pleurer un départ. Mais tu sais, chacun va vivre les funérailles là comme il se doit, là, en respectant également ce que le défunt voulait. Mais je sais pas si on a ça au Québec. On a tout ça? Non, textez-moi. Je veux savoir si on a ça. Moi, j'aimerais bien savoir ça. On prend une courte pause et dans la prochaine heure, Florida Georgia Line, this is how we roll dans le party du 4 à 7. Restez là.
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6: Bonsoir, ici Christophe Moquin pour vos nouvelles. Les services d'urgence ont été appelés à intervenir sur la 4e rue Ouest à Saint-Anne-des-Monts vers 1h30 cette nuit. Un homme qui se trouvait à l'extérieur d'une résidence aurait été blessé par projectile, selon de premières informations. L'homme dans la trentaine fut transporté dans un centre hospitalier pour y soigner des blessures importantes, mais on ne craint pas pour sa vie. Le suspect aurait quitté les lieux après l'événement. Il s'agirait d'un événement ciblé, selon les premiers éléments d'enquête. Les sessions de patinage débutent au Colisée Benton Provincial de Matane, soit le patinage libre, le patinage pour adultes et le patinage préscolaire. Le hockey libre et le patinage parents-enfants débutent le 10 octobre. C'est ce qui complète vos nouvelles. 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
4: Hey, déjà la dernière heure du party du 4 à 7, j'en viens pas. Si vous avez manqué les deux autres, là, pas grave, mettre de retour demain de 4h à 7h. En soirée pour le gros party du 4 à 7. J'aime tellement ça animer ce show-là. Ça n'a pas de bon sens. Dans quelques minutes, je vais vous présenter la nouvelle recrue la plus improbable d'une force de sécurité. Elle mesure à peine 20 cm. Elle a seulement 13 mois et elle porte un gilet tactique, des lunettes de protection et elle pourrait probablement tenir dans un gros sac d'épicerie. Je vous donne tous les détails dans les prochaines minutes. Mais sinon, qu'est-ce qu'on va entendre en musique? Tucker Whitmore s'emmène avec Brunette, Jason Aldean, Don't Tell On Me. Mais on débute avec Florida Georgia Line. This is how we roll dans votre party du 4 à 7.

recrue de la garde nationale mexicaine pèse environ 7 kilos et mesure à peine 20 centimètres. Son nom, c'est Commando, un chihuahua de 13 mois qui vient d'intégrer l'organisation comme une genre de mascotte. Et le petit chien a déjà participé à un entraînement à Mexico avec gilet tactique, lunettes de protection et même une petite caméra là sur sa tête qui est cute au bout. On le voit courir dans les escaliers. Tu sais, si t'as jamais vu ça courir un chihuahua, faut que t'ailles voir ça là. Il cherche des câlins auprès des agents, disons qu'il a trouvé sa spécialité assez vite là. Donc Commando va participer à des événements publics et poursuivre une formation en recherche et sauvetage. Donc il détonne un peu dans l'équipe là. L'unité canine compte surtout des labradors et des bergers allemands. Bref, petit chien, grosse carrière à ce qui paraît là. Ben hâte de voir s'il va poursuivre ben longtemps dans les petites sacoches de l'armée. Parce que pour vrai, on dirait qu'il y a un chihuahua, je vois juste ça dans une sacoche. Là, on enchaîne avec Kevin Powers, accompagné de Shaboozé, sur un morceau folk country qui s'est fait remarquer à la radio cette année. Voici Move On, dans le party du 4 à 7.

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1: Imaginez être dans un party déguisé en Batman, là, ça arrive prochainement, les parties d'Halloween, puis finalement devoir jouer au vrai super-héros. C'est arrivé à Sonny Mason il y a 25 ans. Ça s'est passé en Angleterre. Il était dans une fête costumée. Il était costumé en Batman. Quand il a vu un homme voler le sac à main d'une femme devant un bar, puis là, Batman en question est parti à sa poursuite, accompagné des autres de ses amis. Il y avait Poison Ivy, Mr. Fantastic, puis Cyclope, là, des super-héros. Donc, on aurait vraiment dit que c'était une scène de film. La police a finalement rattrapé le suspect, mais le sac avait été abandonné plus loin. Batman en question l'a retrouvé sur un mur près d'une cathédrale, il l'a récupéré, il l'a donné à son propriétaire. C'est fou, hein? Cette soirée-là, là, Gotham City avait déménagé en Angleterre. Ça, j'ai trouvé ça capotant. On prend une courte petite pause. Oui, une courte petite pause. Puis on revient avec un jeune artiste country de 22 ans seulement qui s'est fait connaître sur TikTok. C'est Blake Whiten, pardonnez-moi, Bet on That, dans le party du 4 à 7. Restez là.
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1: Un break-up, du whisky, puis un premier numéro 1 en carrière. Voici Nate Smith, Whisky on You, dans le party du 4 à 7.

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1: Ça fait quoi, 3 semaines que je remplace le party du 4 à 7? Comment ça va le faire? J'aime vraiment ce show-là, je l'adore. C'est déjà tout pour moi. Mon nom, c'est Ali Bombardier. On se reparle dès demain pour un autre party du 4 à 7 dès 16h. Toujours un grand plaisir de vous accompagner. Puis, n'hésitez pas, hein, des fois, on hésite, ben, parce qu'on est en voiture là, pour aller je ne sais pas où là, dans tes occupations, mais des fois, on hésite à texter, à nous téléphoner. Puis faites-le. On aime bien ça, vous jaser au téléphone. 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On se retrouve dès demain, dès 16h, pour un autre party du 4 à 7. D'ici là, il y a une la bonne musique qui arrive. Donc, restez là.
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2: Bonsoir, ici Christophe Moquin pour vos nouvelles. Les services d'urgence ont été appelés à intervenir sur la 4e rue Ouest à Saint-Anne-des-Monts vers 1h30 cette nuit. Un homme qui se trouvait à l'extérieur d'une résidence aurait été blessé par projectile, selon de premières informations. L'homme dans la trentaine fut transporté dans un centre hospitalier pour y soigner des blessures importantes, mais on ne craint pas pour sa vie. Le suspect aurait quitté les lieux après l'événement. Il s'agirait d'un événement ciblé, selon les premiers éléments d'enquête. Les sessions de patinage débutent au Colisée Benton Provincial de Matane, soit le patinage libre, le patinage pour adultes et le patinage préscolaire. Le hockey libre et le patinage parents-enfants débutent le 10 octobre. C'est ce qui complète vos nouvelles. 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